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0: Okay. 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
2: Et tout de suite, c'est le journal. Bonjour Fabrice Legrier.
3: Bonjour Andréane, bonjour à tous.
2: La France, mais aussi l'Espagne, toujours en proie à deux gigantesques brasiers ce matin.
3: Et les fortes chaleurs qui sont attendues dans les prochaines heures pourraient encore compliquer le travail des milliers de pompiers et militaires mobilisés sur les fronts. Un pic attendu en Gironde notamment, où le feu reste considéré comme stabilisé malgré plusieurs reprises. La Gironde où les flammes ont détruit plus de 200 habitations. Dans un instant, le témoignage d'un habitant de la commune du Porge qui a tout perdu.
2: Regain de tension cette nuit au Moyen-Orient.
3: Après plusieurs nuits d'accalmie, les États-Unis et l'Iran revendiquent de nouvelles frappes chacun de leur côté.

0: Une guerre qui était au cœur de la rencontre entre Donald Trump et Benjamin Netanyahou hier à Washington. Si le Premier ministre israélien qualifie ces échanges d'excellents, en Israël, la presse et les observateurs sont on ne peut plus critiques ce matin, comme nous l'expliquera notre correspondant Michel Paul à Jérusalem. Dans ce journal également, le bilan du séisme d'hier qui s'alourdit dans le sud-ouest du Japon, au moins 13 morts. Et nous reviendrons aussi sur la visite du président sénégalais Bassirou Diomaye Faye au Mali.
1: Feu qui dévaste la Gironde est toujours considéré comme stabilisé ce matin, mais la situation reste très compliquée.
0: Comme hier, de nouvelles reprises de feu ont en effet été traitées cette nuit, notamment au niveau d'Arès, autour du bassin d'Arcachon, ou encore aux abords d'une base militaire située à Souge, à une quinzaine de kilomètres de l'aéroport de Bordeaux-Mérignac. Des reprises qui ont forcé l'évacuation préventive de milliers de touristes. Et des fortes chaleurs et des vents secs pourraient encore aggraver la situation dans la journée. 42 000 hectares sont partis en fumée en Gironde. Plus de 200 habitations ont été ravagées par les flammes et certains ont donc tout perdu, à l'image de cet homme que notre envoyé spécial Nicolas Roca a rencontré.
2: Voilà, ça c'est devant de ma maison, avec la gestremia, des beaux arbres, arbres à papillons. Là, j'ai essayé d'agrémenter avec des belles plantes, des beaux trucs. Plus rien, il y a tout qu'à cramer.
3: Mathieu Plessis regarde avec désespoir les photos de ce qui était sa maison familiale. Resté pour aider les pompiers, il a finalement dû évacuer au milieu des flammes. À son retour samedi, il a découvert son logement entièrement cassé.
2: La maison, on la reconstruira jamais à l'identique. 1910, ma grand-mère était née dans la maison. Mais ouais, on espère vraiment que les assurances vont jouer le jeu.
3: En perdant sa maison, il a aussi vu s'envoler son entreprise de construction de vélos électriques.
2: Donc au niveau de l'entreprise, ça va être compliqué étant donné que tous les touristes sont partis, que les entreprises professionnelles qui louent des vélos, tout ça, sont fermées. Sans parler que j'ai plus d'atelier parce que tout a brûlé. Tout a brûlé.
4: Si tu peux aller aider ailleurs, Arthur, va aider ailleurs.
3: Le quarantenaire continue de se mobiliser en organisant l'aide citoyenne, notamment au barrage à l'entrée de la ville. Hors de question de partir après avoir tout perdu.
2: On ne sait plus quel jour on est. Moi, tous les jours jusqu'à 4h du matin, je fais la sécurité du village. J'essaie de s'occuper l'esprit à préserver ce qui reste à ceux qui ont encore leurs affaires.
3: Il appelle les grandes entreprises d'ameublement et d'électroménager à faire un geste en faveur des nombreux sinistrés de la commune du Porge, la plus touchée par les flammes qui continuent de dévaster le sud-ouest. Nicolas Roca, Le Porge, RFI.
0: Voilà pour la situation en Gironde. Quant aux incendies qui touchent les Landes et le Var, ceux-ci ont été fixés, mais des milliers de pompiers restent mobilisés. C'est le cas aussi en Espagne, notamment dans l'ouest de Madrid. Le pays commence toutefois à entrevoir la lumière au bout du tunnel. C'est ce qu'a déclaré hier le Premier ministre Pedro Sanchez. Mais il faut là aussi faire preuve de prudence, car la chaleur pourrait envenimer la situation dans les prochaines heures. L'Europe, en effet, frappée par un nouvel épisode de canicule, le quatrième de l'été. Une très mauvaise nouvelle donc sur le front des gigantesques brasiers. Une mauvaise nouvelle de plus aussi pour les récoltes agricoles, Nathanaël Vitran.
5: Il est trop tôt pour chiffrer la catastrophe, mais l'association des agriculteurs de la région de Valence prévient. L'incendie qui frappe cette région de l'est de l'Espagne menace la production d'oranges, d'avocats, d'olives, d'amandes, les vignes, mais aussi les nombreuses plantations sous serre des environs. Beaucoup d'éleveurs ont été contraints de déplacer leur cheptel dans des fermes plus éloignées. Dans la région de Madrid, tous n'ont pas eu ce loisir et des milliers de têtes de bétail ont péri dans les flammes ou se retrouvent abandonnés à leur sort, sans eau ni nourriture. En France, la ministre de l'agriculture avertie. Les multiples canicules pourraient provoquer un effondrement de la production de maraîchage et elles affecteront aussi la production de lait. Les conséquences pourraient se faire sentir au-delà de 2026 en menaçant les semences hivernales. Avant même la saison des feux, COSERA, le lobby des producteurs de céréales à Bruxelles, avait prévenu que la production annuelle 2026 en Europe serait en fort recul par rapport à 2025 en raison des vagues de chaleur précoces qui ont touché l'Europe du Sud et l'Europe centrale. Les pertes devraient dépasser 2 milliards d'euros.
0: Nathanaël Vitran.
1: Après plusieurs nuits d'accalmie, une reprise des frappes ces dernières heures au Moyen-Orient.
0: Les États-Unis affirment avoir intercepté des missiles balistiques visant leurs intérêts et lancés par l'Iran dans la zone. Les gardiens de la révolution ont revendiqué des frappes contre une base aérienne, mais aussi contre un centre de commandement de l'armée américaine en Jordanie. Téhéran revendique aussi des attaques contre trois pétroliers qui tentaient de franchir le détroit d'Ormuz, tandis que Washington a lancé une attaque conjointe avec l'Arabie Saoudite contre des milices pro-iraniennes en Irak, faisant au moins 10 morts. et conséquence de cette reprise des hostilités, nette remontée des prix du baril de pétrole qui ont franchi la barre des 87 dollars ce matin. Une guerre qui était au cœur des discussions entre Donald Trump et Benjamin Netanyahou, reçu à la Maison Blanche hier. Et ce matin en Israël, le décalage est saisissant entre le discours officiel et la réaction des médias. Si le premier ministre israélien

0: qualifie d'excellente sa rencontre avec le président américain. La presse, elle, décrit des tensions ouvertes. Michel Paul, on vous retrouve en direct de Jérusalem. Bonjour Michel.
1: Bonjour Fabrice. L'une des meilleures discussions de ma vie à écouter Benjamin Netanyahu, sa rencontre d'1h20 hier avec Donald Trump a été un succès total. Alignement parfait sur l'Iran et soutien réciproque. Mais à la une en Israël ce matin, le ton est cinglant. Pour Yedioth Ahronot, c'est le sommet.

0: direct sur la chaîne Fox. Pas besoin de caméra pour me le dire, je n'ai pas besoin d'informations de sa part. Une véritable douche froide pour Israël, pour les médias ici. Le constat est sans appel, Trump fait comprendre à Israël que c'est lui qui dirige les opérations. La presse israélienne met en avant l'isolement politique de Netanyahou face à une administration américaine qui impose son rythme. L'éditorialiste du quotidien d'opposition Haaretz résume en une phrase la nouvelle réalité stratégique de Jérusalem. Il est trop tôt pour enterrer l'influence de Netanyahou, mais Israël est désormais installé sur le siège arrière.
1: Michel Paul en direct de Jérusalem pour RFI.
2: Benjamin Netanyahou reçu à la Maison-Blanche hier, donc c'était le cas aussi de Volodymyr Zelensky.
1: Le président ukrainien qui parle d'une très bonne rencontre avec Donald Trump. Les deux dirigeants ont notamment évoqué la possibilité pour Kiev de produire des intercepteurs patriotes vitaux pour la défense antiaérienne face aux attaques de la Russie, encore quotidiennes. Un haut responsable ukrainien affirme que Moscou entend accroître son offensive en déployant des lanceurs balistiques supplémentaires près de la frontière, missiles qui serait livré par la Corée du Nord.
2: Le bilan du séisme qui a frappé le sud-ouest du Japon hier s'est alourdi.
1: Au moins 13 morts, plus d'une centaine de blessés, 9000 personnes contraintes de se réfugier dans des centres d'évacuation et les secouristes sont encore à pied d'œuvre pour tenter de retrouver des survivants sous les décombres d'un centre commercial notamment. Une course contre la montre est enclenchée, a déclaré la première ministre Sanae Takaichi.
2: Tension toujours très vive en Inde malgré la démission du ministre de l'Éducation le week-end dernier.
1: La crise étudiante gagne désormais le terrain politique. Le ton monte au Parlement. L'opposition réclame des comptes sur les violences policières commises lors de la répression des manifestations. Et entre-temps, la justice a démarré ses audiences, tandis que le parti des cafards, à l'origine de la fronde après les fraudes aux examens, menace de redescendre dans la rue. À New Delhi, Abdoulaye Rally.
3: Après la rue, la bataille se poursuit à la Lok Sabha, le Parlement indien. Malgré la démission du ministre de l'Éducation, l'opposition refuse de clore le dossier. Elle accuse le pouvoir d'avoir réprimé les manifestations étudiantes de manière disproportionnée. À la tribune, la députée du Congrès, Priyanka Gandhi Vadra.
4: Qui a donné l'ordre ? Qui a ordonné l'ordre de tirer au fusil à projectile ? Est-ce le Premier ministre qui a donné l'ordre ? Est-ce le ministre de l'Intérieur ? Allez-vous répondre ?
3: Le gouvernement défend l'action de la police. Il soutient que 250 policiers ont été blessés et affirme que des armes non létales ont été utilisées. Mais le parti des cafards, à l'origine de la mobilisation, accuse le pouvoir de renier sa promesse d'amnistie.
5: Aucun manifestant ne doit être en prison. C'est notre exigence. Le gouvernement s'y était engagé. Notre opposition est claire. C'est notre priorité.
3: Le fondateur du mouvement des cafards, Abhijit Dibke, dénonce une chasse aux sorcières. Des vidéos largement relayées montrent en effet des manifestants identifiés puis agressés en pleine rue par les partisans du gouvernement. Abdullah Erali, New Delhi, RFI.
2: RFI 6h09 à Bamako et Dakar. Le président sénégalais Bassirou Diomaye Faye était au Mali hier.
1: Une visite de travail express de moins de 5 heures et au cours de laquelle il s'est entretenu avec le chef de la junte, le général Assimi Goïta. Au cœur de leurs échanges, la lutte contre le terrorisme, Bassirou Diomaye Faye est reparti de Bamako en garantissant la disponibilité du Sénégal pour accompagner le Mali, y compris sur le plan régional, mais sans citer la CDAO que les trois pays de l'AES ont quitté. David.
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7: Et bonjour à toutes et à tous, vous êtes bien à l'écoute de Radio Larzac et vous avez bien raison, il est l'heure de retrouver notre agenda de début de semaine présenté par William. Salut.
8: Salut Nico et bonjour à toutes et tous.
7: C'est parti.
8: C'est parti avec le festival La Fabrique des Enfants qui a démarré samedi dernier et se poursuit jusqu'à ce mercredi 29 juillet. Pour cette 14e édition, le Théâtre de la Fabrique renouvelle son désir de proposer aux enfants un festival qui ouvre de nouveaux horizons vers des pensées sans murs ni frontières. C'est ainsi que Création éphémère et Envie en jeu 12 s'unissent pour créer une manif des enfants. Afin de rappeler le contenu de la Convention internationale des droits de l'enfant adoptée par l'ONU le 20 novembre 1989, ils inviteront enfants et parents à participer à cet atelier afin d'écouter leurs désirs, leurs rêves et en finale pour organiser une manifestation poétique dans la cité pour faire entendre leurs revendications sur des sujets comme la protection contre les violences, mais aussi sur les questions qui concernent leur avenir, écologie, nature, culture et d'autres droits fondamentaux de l'enfance. Pour conclure, un atelier créatif organisera la manif afin de rejoindre d'autres initiatives similaires qui ont lieu à Marseille, Nanterre, etc. Concrètement, ça se passe au Barbouille, place des Halles,

mercredi de 10h30 à 12h sous forme d'un atelier forum sur les droits de l'enfance. 14h30 à 16h30, écriture de slogans, fabrication de pancartes et répétition. Et à 16h45, départ de la manif vers le jardin poétique, au jardin de la mairie, où se tiendra chaque jour du festival à 17h une performance. Inscription à partir de 7 ans et tout au long du festival au 05 65 61 08 96.

Le festival La Fabrique, c'est aussi la fabrique des enfants, c'est aussi des spectacles. Ce lundi, à 11h et à 19h30, au théâtre de la fabrique Di, Das et Kali, de la compagnie Création Éphémère. C'est du théâtre pour les enfants dès 2 ans, ça dure 35 minutes. Di, Das et Kali abordent tout en douceur et en poésie le jeu théâtral, l'amitié et la complicité. Un envers du décor en hommage aux amoureux du théâtre. Mardi, aux mêmes horaires, c'est-à-dire 11h et 19h30, toujours au Théâtre de la Fabrique, les 4 saisons de mes 5 ans par la compagnie Orageuse. Du théâtre des 5 ans, ça dure 50 minutes. Nouchka, 5 ans, décide de devenir gardienne des souvenirs de son grand-père. Un récit poétique, à la fois initiatique et sensoriel, qui mêle émotion, souvenirs et imagination. Mercredi, toujours à 11h et 19h30 au Théâtre de la Fabrique, Captain Bambou par la compagnie En Votre Compagnie. C'est du théâtre de marionnettes dès 3 ans, ça dure 45 minutes. Embarquez pour une navigation fantastique, pleine d'aventures et de rebondissements avec Captain Bambou. En plus, des ateliers premiers pas à 15h à partir de 6 ans. Lundi 27, c'est à 15h autour de l'art plastique. À l'atelier du Hibou, à côté de la fabrique. Mardi, premier pas autour de la marionnette, au théâtre de la fabrique. Et mercredi, autour de la manif des enfants, au Barbouille. On en a parlé précédemment. Le jardin Poétics, tous les jours à partir de 17h au jardin de la mairie, c'est gratuit. Des abris pour rêves d'enfants, avec une exposition tous les jours de 10h30 à 12h30 et de 18h30 à 20h30 dans l'atelier du Hibou, je répète, à côté de la fabrique, réalisé par les enfants de l'atelier artistique de Jean-Paul Delette, c'est gratuit. Découvrez tout ce programme détaillé du festival et les réservations en ligne à la page Festival Jeune Public du site de la compagnie Création Éphémère, www.création-éphémère.com, ou appelez au 05 65 61 08 96.

programme de ce lundi, le vendredi 10 juillet dernier, les ruelles du Viale du Tarn ont été le théâtre d'une assemblée générale extraordinaire et le moins que l'on puisse dire, c'est que la fédération Rando 736 a fait forte impression. Pour le coup d'envoi de sa tournée estivale, la compagnie Les Boudeuses a frappé fort avec un spectacle déambulatoire qui a su conquérir un public composé de locaux et de touristes de passage. Sous couvert d'humour et évidemment d'exagération, Les Boudeuses ont touché juste. Lors de cette itinérance jalonnée de 3 ou 4 haltes participatives, l'affrontement entre les convictions écologiques et conservatrices des locaux, les exigences de confort des citadins et le soif de performance des sportifs a déclenché évidemment l'hilarité. Nous n'allons pas vous dévoiler tous les secrets de cette création loufoque car le mystère fait partie intégrante du voyage. Sachez seulement que si vous pensez assister à une simple pièce de théâtre, vous faites fausse route. Retrouvez Les Boudeuses ce lundi à Verrières à 18h au Boulodrome. Ce sera suivi d'un repas partagé sous la halle. Je profite de cette annonce pour vous donner les rendez-vous du mois d'août avec Rando 736. Les Boudeuses seront à Broquiès le 2 août à 19h au Monument aux Morts avec peut-être une petite restauration, ce sera confirmé. Le samedi 8 août à 18h au Truel, devant la salle des fêtes. Et le lundi 24 août à Saint-Rome-de-Tarn, là, l'horaire reste à confirmer.

balade familiale à Millau sur le Larzac. Au cours de cette balade, vous découvrirez le patrimoine d'un bâti et naturel d'Écosse, l'histoire des premiers hommes avec un focus sur le pastoralisme d'aujourd'hui. C'est une rando facile, 5 km aller-retour avec très peu de dénivelé. Les horaires de 18 à 20 heures, c'est pour les enfants à partir de 8 ans, pardon, des enfants évidemment qui sont marcheurs. Mercredi également, le CPE organise une balade, ce coup-ci au bord du Tarn à la recherche des castors d'Europe. Donc après avoir failli disparaître de toute ou partie de l'Europe, le castor a pris le statut d'espèce protégée et a été réintroduit dans l'Aveyron il y a environ 35 ans. Aujourd'hui, cet animal ne semble plus être menacé et vous pouvez le découvrir ou redécouvrir lors de cette balade le long du Tarn. Pour ces balades familiales organisées par le CPE du Rouergue, les inscriptions sont obligatoires au 05 65 61 06 57.

Mardi à 14h au Petit Hall de Nantes, l'association Nantes en Transition propose une conférence de Serge Zaka. Serge Zaka, docteur en agroclimatologie, est chercheur modélisateur dans le même domaine. Il étudie l'impact du changement climatique sur l'agriculture. C'est donc l'une des très rares personnalités scientifiques aptes à mesurer et prédire les effets des événements climatiques sur les rendements des cultures ou l'effet du stress thermique sur les animaux. Il apporte ainsi des informations précieuses aux agriculteurs pour les aider à mettre en œuvre des stratégies de protection. Il ne sert à rien de constater des records de température, de précipitations ou de sécheresse, de mettre en œuvre des plans conjoncturels de soutien au monde agricole, de se livrer à des incantations sur la nécessaire transition écologique si l'on n'est pas capable de mettre en place une politique de formation et d'innovation qui permette de prévoir, de faire face et d'accompagner le monde agricole. C'est-à-dire finalement de donner à la sécurité alimentaire les armes dont elle a d'ores et déjà besoin. Une conférence à ne pas louper en ces temps préoccupants et en pleine actualité climatique dramatique. C'est donc ce mardi à 14h au Petit Hall de Nantes, organisé par l'association Nantes en Transition. Mardi toujours au Vieux Moulin à Millau de 10h à 12h et de 14h à 17h, un stage street art organisé par l'association des peintres et sculpteurs Miavois. Vous apprendrez à illustrer façon street art, c'est animé par David, le célèbre DAF, et c'est à partir de 7 ans. Contact, info et inscription au 06 22 54 39 32. Ce mardi aussi à 19h à la Cavalerie, à la Draille, pardon, oh là là, un trou, à la Draille, le spectacle Tresse, Sandrine Fréteau, sur une performance dansée et sonore avec les Tresses métisses de Nicole Morin. L'entrée est à 10 euros. Renseignements et réservations au 06 88 09 94 41. On passe à mercredi. Les amis du musée de Saint-Bozély vous invitent à passer une journée autour du fil. De 14h à 20h au château de Saint-Bozély. De 14h à 16h, un atelier broderie poétique animé par Céline Mistral de la compagnie Croisillon. On en reparlera plus tard. En amont de son spectacle, Céline Mistral propose aux habitants de s'initier à la broderie. Les participants choisiront un mot, une phrase ou un extrait de poésie qu'ils ou elles broderont de manière brute sur un ouvrage. 16h à 17h30, écoute sonore animée par Alex Querel de Radio Larzac sur un commentaire et puis une écoute commentée de ses reportages radiophoniques Le Chemin de la Laine. Vous pouvez d'ailleurs retrouver les 11 épisodes de cette série radiophonique en podcast sur radiolarzac.org. Et à 18h, le spectacle Bouche décousue de la compagnie Croisillon, Céline Mistral, qui propose un spectacle mêlant poésie et chant de femmes de l'Iran à l'Occitanie. La broderie est le fil rouge du spectacle, comme un fil pour comprendre comment les femmes de différents pays utilisent l'art du tissage pour s'exprimer dans un monde contraint par les hommes. L'atelier est au tarif de 4 euros

personnes, le spectacle à 8 euros. À partir de 10 ans, l'atelier est sur inscription auprès des amis du musée à l'accueil ou par mail musée-saint-boselli@gmail.com ou par téléphone au 06 07 11 22 51.

Le collectif Liensol organise un concert au Lit qui se basse ce mercredi, le cabaret Bobby Lapointe avec Hervé Tirefort et Marc Fildun, piano, chant et bonne humeur bien sûr. C'est à 18h chez Sylvie et Brigitte au Lit qui se basse, l'entrée est au chapeau et à la fin du concert, on partage un verre. Contact et renseignements au 06 77 04 01 19. Évidemment, les marchés estivaux qui continuent. Ce lundi, c'est le marché gourmand à Millau sur le Mandarou avec le groupe folklorique La Ganteirello et notre groupe moins folklorique, celui-là, qui est Tonton RX. Mercredi, à Montredon du Larzac, thématique tous ensemble. Une rencontre à 18h avec André Parenti pour les 30 ans de la coopérative Les Bergers du Larzac et à 21h le concert de Cloug. Tous ensemble, ouais, ouais.

0: Et ouais, c'est l'été, il y en a des choses à faire. Merci beaucoup pour cet agenda, William.
1: Ah,
0: et
1: puis c'était des événements qui ça valait le coup de développer un petit peu.
0: Oui, bien sûr.
1: Et
0: bien
1: je suis
0: sûr.
1: Désolé pour nos amis de la DRAI avec cette énorme hésitation.
0: Non, mais t'inquiète pas, ils nous pardonneront. On se retrouve jeudi pour un agenda de fin de semaine. D'ici là, hydratez-vous, bougez, mangez, faites ce que vous voulez. Mais écoutez-nous, quoi.
1: Et sortez aussi.
0: Yes. Merci, William.
1: À bientôt.
0: Bisous.

Hello à toi et bienvenue dans les coulisses de l'âme. Nous passons une grande partie de nos vies sur scène. Chaque matin, nous enfilons nos rôles, salariés, parents, conjoints, amis, voisins. Nous sourions quand il le faut, nous avançons quand il le faut, nous répondons « ça va » même lorsque tout vacille à l'intérieur. Et pourtant, derrière le rideau, dans les coulisses de nos existences, il y a autre chose. Il y a les angoisses que l'on cache, les larmes que l'on retient, les crises silencieuses, les pensées qui tournent en boucle et les blessures invisibles. Il y a ces moments où l'on lutte simplement pour tenir debout, alors que tout le monde nous demande d'être performant, productif, efficace et sans faille. Dans ce podcast, nous allons ouvrir la porte de ces coulisses. Nous allons parler de santé mentale, sans détour et sans tabou. Nous allons explorer les troubles psychiques dans toute leur diversité, dépression, troubles anxieux, bipolarité, schizophrénie, addiction et bien d'autres réalités encore. Mais surtout, nous allons écouter celles et ceux qui les vivent, des femmes et des hommes qui travaillent, élèvent leurs enfants, aiment, rient, créent, rêvent et traversent la vie comme tout le monde. Des personnes que vous croisez peut-être chaque jour sans jamais imaginer les combats qu'elles mènent en silence. Car la maladie mentale n'a pas toujours un visage visible. Elle se cache souvent derrière un sourire, derrière une réussite professionnelle, derrière une apparence ordinaire. Et si ces personnes sont si souvent invisibilisées, c'est parce que notre société a encore du mal à accepter la fragilité. On nous apprend à tenir bon, à encaisser et à avancer coûte que coûte, à laisser nos émotions à la porte du bureau, à être heureux en soirée, à rester fort en permanence, comme si ressentir était une faiblesse, comme si souffrir était une faute. Pourtant, nous avons tous et toutes connu la peur, le chagrin, l'épuisement ou la solitude. Nous avons tous et toutes un jour senti nos certitudes se fissurer. Alors peut-être que la frontière entre les malades et les autres n'existe pas vraiment. Peut-être que la santé mentale nous concerne toutes et tous. Dans les coulisses de l'âme,

0: nous allons regarder nos failles autrement. Non pas comme des défauts à cacher, mais comme des parts profondément humaines de notre existence. Parce que derrière la souffrance, il y a aussi de la force. Derrière la vulnérabilité, il y a souvent de la créativité. Derrière les diagnostics, il y a des histoires, des visages et des vies. Alors prenons le temps d'écouter celles et ceux que l'on entend trop peu. Sortons des apparences et entrons dans les coulisses. Découvrons ensemble ce que notre âme nous raconte silencieusement. 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

0: Maître Méchet, il est très bien.
1: Merci.
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4: Je suis très très amoureuse moi de cette rivière et ça me fait un mal fou d'imaginer qu'on puisse la massacrer. Moi, je conseille à tout le monde de venir la voir. Enfin, c'est un endroit magique, c'est un bijou. C'est vrai que les gens ont souvent l'image d'une Picardie qui n'est que plate et faite de champs. Et en fait, on a plein de lieux très très beaux en Picardie et cette rivière-là, elle en fait terriblement partie. Elle est, il suffit de la regarder là, on est en train de la regarder, elle est vraiment très très très très belle. C'est tellement beau ici que c'est inconcevable de reboucher une rivière, en fait. Ça paraît aberrant, on n'imagine pas que ce soit possible de reboucher une rivière.
5: Hélas, si, c'est possible, et c'est d'ailleurs le cas. Des criminels illuminés bouchent et tuent des rivières. Assassiner l'Oise, c'est le mortifère projet de cet horrible méga-canal de 107 km de long entre Compiègne et Cambrai, projet à 10 milliards d'euros d'argent public dont on vous a déjà beaucoup parlé dans cette émission et on continue aujourd'hui sur un registre calme et sensible avec Hélène qui vit sur une péniche sur un bras de la vieille Oise menacée de destruction par le méga canal. Hélène, on l'a rencontrée lors d'une escale de l'expédition Bateau Labo qui navigue jusqu'à l'estuaire du Danube à bord de la Fillonnerie, un chaland de Loire en bois parti en septembre 2025 de région centre en direction de la mer Noire. Et ça, c'est une aventure qu'on vous racontera dans d'autres émissions. Mais pour l'heure à suivre, vous voici donc en octobre 2025 sur l'Oise, à Longueuil-Annel, pas très loin de Compiègne, là où 15 jours plus tôt a eu lieu la grande mobilisation anti-méga-canal de septembre. Et c'est notamment de cette lutte dont Hélène va un peu vous parler aujourd'hui. Et quand on n'est que soi-même, avec des forces qui ne sont pas illimitées, lutter contre un énorme rouleau compresseur peut être compliqué et usant.
4: Début 2023, en fait, on a reçu une convocation des agents du canal Seine-Nord-Europe qui nous ont expliqué qu'ils allaient raser tout le bois, qu'ils allaient reboucher la rivière et qu'on allait devoir partir. Qui nous ont dit « c'est pas la peine de vous battre compte, de toute façon c'est acté, les enquêtes publiques sont terminées, ça a été validé, donc c'est parti ». Et on s'est un peu fâchés, en fait. On a monté un tout petit collectif qu'on a appelé les citoyens de l'eau et on s'est battu tout ce qu'on a pu pour essayer d'éviter ça.
5: Salut les amis, c'est JBD pour Polémique, c'est lavoixoff.com et pour votre radio toujours libre préférée. Il est encore tôt en ce beau dimanche d'automne. L'équipage du bateau labo dort encore à bord de la Fillonnerie qui est amarrée à la péniche d'Hélène. Et c'est pour ne réveiller personne qu'on va parler doucement au cours de cette heure qu'on va passer ensemble au bord de l'eau. Bonjour Hélène.
4: Bonjour.
5: Qui a dit qu'il fait toujours mauvais en Picardie? C'est même pas vrai, c'est un merveilleux dimanche d'octobre très ensoleillé qui nous attend aujourd'hui.
4: Tout à fait.
5: Quel merveilleux endroit, j'ai envie d'utiliser l'adjectif paradisiaque, que ce bras de l'Oise là où le bateau labo a accosté à côté de ta maison flottante. On est où ici?
4: Alors on est à Longueuil-Annel, mais on est amarré sur la partie qui est restée sauvage de Longueuil-Annel, puisqu'on est amarré sur la vieille Oise qui n'est plus navigable, donc c'est très très calme ici. En face c'est le bois de l'écureuil et donc on l'appelle le bras de l'écureuil, cette petite partie d'eau.
5: Tu as, j'allais dire, le privilège, la chance où tu t'es

0: donner la chance, en tout cas, de vivre dans cet endroit absolument merveilleux. Donc, il y a ton bateau, c'est une Fraissinet, non ?
1: C'est une Fraissinet, effectivement.
0: 38 mètres 50 de long sur 5 de large.
1: Sur 5 de large.
0: Converti en habitation. Derrière, on voit le mât du bateau.

0: d'arbres. Qu'est-ce qu'on voit en face de nous, de l'autre côté, sur l'autre rive?
1: On voit le bois de l'écureuil, et on voit cette partie du bois de l'écureuil pour laquelle on s'est battu pour qu'elle ne soit pas abattue en 2023. Parce qu'elle est juste magnifique, parce qu'elle regorge de faune et de flore, et qu'elle nous protège du vent, elle nous protège du soleil. Enfin, voilà. Nous, on est venus s'installer ici pour ça, pour ce côté sauvage. Donc on s'est battu pour le conserver le plus possible.
0: Et t'arrêtes pas d'observer des animaux. Si tu me parlais de renards, tu parlais de martins pêcheurs. Qu'est-ce qu'on voit encore?
1: Les martins pêcheurs quasiment en permanence, même s'ils sont très très très rapides. Donc il faut avoir l'œil pour les repérer. Les oiseaux, là, qu'on entend. On a effectivement un petit couple de renards qui s'est installé, donc on a abandonné une partie de notre petit bout de jardin pour les laisser tranquilles. On a des canards qui viennent nicher dans l'autre partie du jardin, donc c'est marrant, tout ça, ça vit ensemble. C'est assez magique en fait, toute cette faune, toute cette flore, c'est vraiment magique.

0: commencer cette conversation, je te remercie de, bah voilà, de nous accorder un peu de ton temps et de ton accueil, parce que les médias, les micros, les trucs comme ça, c'est vraiment pas ton truc.
1: Non, c'est vraiment pas mon truc, effectivement.
0: Mesurons bien la patience et l'accueil dont tu fais preuve ce matin pour venir parler de choses bucoliques et magnifiques, mais aussi de cette horrible affaire de méga canal et de méga scandale qui va aussi nous occuper pendant un petit bout de cette conversation. Est-ce qu'on peut monter à bord de ta maison?
1: Eh bien, bienvenue à bord.
0: On fait quelques pas sur ce ponton. Voilà, un petit portillon et nous voilà sur le pont de ton bateau. Comment il s'appelle ce bateau?
1: Il s'appelle Marie-Pierre. Voilà, c'est son nom d'origine en fait. J'ai pas voulu lui retirer ça.
0: Ici, ça a été un outil de travail. C'était une péniche Fraissinet qui faisait du fret. Et quelle est son histoire à ce bateau?
1: Ben, au moment où les mariniers voulaient partir à la retraite, à l'époque, mon mari et moi, on cherchait un bateau pour en faire un logement. J'étais enceinte de mon premier enfant quand on les a rencontrés la première fois et en fait on a eu un coup de foudre à la fois pour le bateau mais aussi pour les gens qui étaient à bord à ce moment-là en fait. C'était un voilà, donc c'était comme une évidence que c'était ce bateau-là.
0: Donc il était équipé pour trimballer du fret et machin, parce que là j'ai eu le privilège de venir visiter chez toi, c'est juste magnifique, vous avez fait un lieu de vie. C'est énormément de travaux pour convertir une péniche Fraissinet qui trimballe du vrac en maison flottante.
1: C'est une douce folie, c'est clair. Mais bon, c'est tellement agréable. Ça a mis, une bonne dizaine d'années parce que j'ai même commencé les travaux plutôt seule. Et puis bon, après, avec des gens qui sont venus me donner des coups de main de temps en temps. Mais oui, les gens m'ont pris un peu pour une folle en me disant que c'était un petit peu trop gros pour une deuxième grossesse, pour le coup, et un enfant de 2 ans et demi à gérer en même temps que des travaux. Mais voilà, sans regret, parce que c'est tellement doux, en fait, la vie sur l'eau, que c'était une bonne chose.
0: Et c'est une surface habitable d'une centaine de mètres carrés, non?
1: Je dirais dans la cale, donc qui est notre maison, oui, entre 120 et 130 mètres carrés.
0: Ça coûte cher en taxes et tout ça de vivre ici?
1: Ça dépend vraiment du lieu où on a marré. Nous, ici, ça va. La VNF ne nous demande pas un montant excessif.
0: Voies navigables de France, hein, VNF.
1: Les voies navigables de France, exactement.
0: Et j'ai posé la question à tes charmants voisins, Jean-Claude et Louisette, qui disaient en gros c'était une centaine d'euros par mois.
1: C'est ça.
0: Le droit d'être amarré, quoi.
1: C'est ça, une centaine d'euros par mois. Et puis, pour le jardin, parce qu'on a une chance incroyable d'avoir un petit bout de jardin ici, c'est une centaine d'euros par an en plus pour avoir l'usufruit de ce jardin.

0: le canal, où du coup on était très proche de la route, des maisons, de la vie humaine. Et avec mon nouveau compagnon, il y a une dizaine d'années, on a eu envie de se retirer, d'être plus proche de la nature, d'être beaucoup plus au calme, de s'éloigner un peu des êtres humains pour se rapprocher un peu plus des oiseaux et puis de tout ce qu'on a de beau ici. On est arrivé un petit peu comme des pirates sur l'emplacement. On a mis un petit peu les voies navigables devant le fait accompli parce qu'on avait l'autorisation du maire. Et puis ça s'est fait. On a fini par avoir l'accord d'être ici réellement. C'est merveilleux. C'est vraiment un coin merveilleux.
1: Et le bateau, il peut encore bouger? Enfin, il est autonome? Il a un moteur ou il faut le tracter?
0: Il a encore son moteur qui fonctionne.
1: Il faut quand même faire une opération de carénage, il faut regarder si la coque est OK, a toujours la bonne épaisseur.
0: C'est tous les 10 ans, en fait. Donc pour nous, ce sera l'année prochaine.
1: Donc il faut emmener le bateau à un chantier naval, le sortir de l'eau pour qu'il soit expertisé.
0: C'est ça, et nous, on irait sans doute pas très loin d'ici, à côté de Noyon, il y a un chantier naval. On irait là-bas, c'est un peu l'aventure, en fait, parce que du coup, on prévient les amis, la famille, et puis on se fait un petit tour en bateau jusqu'au chantier naval. L'expert passe. Nous, on a très très confiance dans ce bateau-là parce que c'est un bateau qui est, comment dire, une sorte de réparation de guerre. Donc, il a été entièrement fait en Allemagne et la ferraille à l'époque était vraiment très très bonne en Allemagne. Donc, la coque n'a pas bougé. J'ai jamais eu besoin de refaire quoi que ce soit sur le fond du bateau depuis sa fabrication en 57, celui-ci.
1: Ah oui, donc c'est c'est une vieille dame.
0: C'est une vieille dame.
1: Ça coûte un petit billet quand même, non, de cette expertise. Peut-être qu'il faut remettre un coup de peinture aussi. Enfin bon, voilà, il y a quand même des frais tous les 10 ans qui tombent.
0: C'est ça, en général, on compte entre 1 500 et 3 000 euros de frais pour remettre un coup de neuf au bateau, pour le passage de l'expert aussi, bien sûr. Mais bon, comme c'est tous les 10 ans, en le prévoyant d'avance, c'est un budget qu'on met de côté exprès pour ça.
1: Est-ce que tu veux bien nous faire visiter rapidement, nous accorder le privilège de visiter ton chez-toi par les oreilles?
0: Avec possible. Plaisir.
1: Là déjà les premiers travaux, parce qu'il y a une volée de marche en bois pour descendre quoi, environ 1,50 m, une porte magnifique en train d'ouvrir. Ça c'est de la porte, hein. Elle est d'origine, cette porte-là, ou elle a été faite?
0: Non, elle a été fabriquée avec un morceau d'écoutille ancienne. Et le reste, voilà, comme ça. C'est une fausse porte blindée, hein. Elle est très impressionnante, parce qu'elle est toute en ferraille, mais voilà, elle est assez simple, en fait.
1: Très belle. Oh, c'est bon. Et on arrive dans cet espace qui est incroyablement chaleureux et accueillant. C'est chouette. Il y a les copains qui sont en train de se réveiller. Salut Sam.
2: Salut.
1: Waouh, vous avez fait un truc magnifique ici.
0: Merci.
1: C'est combien d'années de travaux tout ça?
0: Une bonne dizaine d'années.
1: Ouais, avec un poêle Gaudin qui rayonne de sa chaleur très douce. Un véritable cocon.
0: C'est ça, c'était l'idée.
1: Et les copains qui apparaissent pour le petit déjeuner, bonjour.
3: Bonjour.
1: Coucou Claude.
4: Bonjour. Comment ça va?
1: Qu'est-ce qu'on voit les pièces là au fond par là?
0: Là-bas à droite, c'est la chambre de Lalo justement. À gauche, on va voir nos toilettes. La porte qui est là juste à l'entrée quand on revient, c'est la salle de bain. Et donc là, c'est l'arrière du bateau. Et quand on se retourne, du coup, on a le salon qui est. On a fait tout ouvert, un peu loft, cuisine, salon, salle à manger, en une seule pièce. On aperçoit au fond une petite mezzanine qui sert un peu de lit, cabane et de chambre d'amis. Et derrière, on a encore deux chambres. On en a une là sur la droite et un petit passage sous la mezzanine qui donne sur une dernière chambre.
1: Pour l'eau, c'est comment?
0: Pour l'eau, on prend l'eau de la rivière et elle passe dans des filtres.
1: Okay. Et vous pouvez la consommer?
0: Alors, on peut se laver les dents, ouais. On peut faire cuire des légumes, mais pour boire de l'eau, on est obligé de se fournir en eau autrement parce qu'on n'est jamais trop sûr des bactéries qu'il pourrait y avoir. Donc, okay.
1: Et pour l'électricité?
0: On est branché à un compteur nomade.
1: Ok, d'accord. Voilà. Pas de panneaux solaires? Enfin, pas encore?
0: Non, pas encore étudié.
1: Ok, d'accord. Écoute, on va laisser les copains prendre le petit déjeuner et ressortir. Et retrouver le froid de l'extérieur.
5: C'est sûr qu'avec le froid, il fait doux à la fois.
1: on remonte sur le pont avec cette petite

0: pourquoi vivre ici? Qu'est-ce que ça apporte? C'est quoi la différence par rapport à être à terre? Pourquoi est-ce qu'on ressent un truc différent? Là, tu vois, on a traversé le ponton, on est arrivé sur le pont du bateau et déjà, il se passe autre chose. Comment tu parlerais de ça?
1: C'est pas évident. J'étais amarrée longtemps sur

0: Voilà, et on tombe sur ce paysage absolument magnifique. Là, on regarde donc vers l'amont de ce bras de l'Oise. Il y a beaucoup de choses qui sont menacées par ce projet mortifère, écocidaire et ce scandale financier du méga-canal. Ce lieu de vie, là, il est menacé.
1: Oui, tout à fait. En fait, ici, on aperçoit donc la rivière en amont et la vue s'arrête à un petit virage. Dans ce virage, juste après ce virage, le canal va passer. Et donc, cette partie de rivière...
0: Devrait passer.
1: Et cette partie de rivière, ils ont l'intention de la reboucher. De la reboucher donc complètement à certains endroits et sur la moitié là où on est amarré pour laisser la place au bateau, mais dans une eau qui serait morte si jamais on coupe la rivière, et en détruisant du coup tous les habitats qu'on a en face là, qui abritent les martins pêcheurs, les ragondins, les canards, voilà, tout ça ne serait pas respecté du tout. Enfin, serait détruit en fait. Ils ont l'intention de mettre des pales-planches et puis de faire une sorte de marécage. Sous prétexte de compensation environnementale, je déteste ce mot-là. Voilà, c'est une compensation environnementale de détruire tout un écosystème, d'après ces gens-là.
0: Mais ils veulent boucher, c'est quoi des pales-planches? Une espèce de palissade aquatique, quoi.
1: C'est ça, en gros, on pourrait expliquer ça comme ça.
0: Ouais. Je pensais qu'ils voulaient mettre des cailloux, moi.
1: Non. Boucher. En fait, ils vont vraiment couper la rivière en deux, en insérant, j'imagine, des grands piquets, et ce qu'ils appellent les pales-planches, qui va venir boucher l'eau sur la longueur.
0: Du coup, cette eau, elle deviendrait stagnante. Enfin, ça deviendrait ce qu'on appelle un bras mort.
1: C'est ça. Ça deviendrait un petit bout de rivière en eau morte, quoi. Ce qui ne va pas du tout avec une rivière.
0: Donc, ça voudrait dire eau stagnante, moustique.
1: C'est ça. Alors qu'on n'en a pas du tout hein, ici. Oui. Les gens nous posent tout le temps la question. Et en fait, quand l'eau coule, les moustiques ne s'installent pas. Donc, on est très préservé de ça ici. Et là, on le sera beaucoup moins. Je pense qu'effectivement, s'ils en arrivent à reboucher cette rivière... La vie ici va être beaucoup moins agréable, et pas que pour nous, en fait, pour les habitants là, de la vieille Oise. C'est parce qu'on a quelques maisons là au-dessus du bateau, et même pour eux, ça va commencer à être un petit peu plus compliqué.
0: Quand est-ce qu'ils envisagent de boucher, de tuer,
1: de massacrer
0: ce bras d'Oise?
1: Aux dernières nouvelles, on est censé bouger en avril 2026 pour qu'ils puissent attaquer cette partie-là de leurs travaux. Donc on irait sur le canal en attendant. On attend leur dernière nouvelle, on espère chaque fois. Parce que normalement, ça aurait dû être septembre 2025. On les revoit là au mois de décembre. On est toujours dans l'espoir qu'ils nous disent « Bon, on a encore pris du retard. Ça va peut-être reculer encore de 6 mois. Enfin, » on est un peu en sursis. On se sent vraiment en sursis ici.
0: Ou qui disent peut-être « Bon, on a fini par percuter que ce projet n'a aucune viabilité économique. »
1: Ce serait merveilleux.
0: Parce que c'est quand même le cas.
1: Ouais, et que c'est tellement beau ici que c'est inconcevable de reboucher une rivière, en fait. Ça paraît aberrant, on n'imagine pas que ce soit possible de reboucher une rivière.
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1: Comprendre, mais arrête-moi si je dis une bêtise, qu'en excavant enfin les milliers de tonnes de mètres cubes de matériaux de leur méga canal, que leur remblai ou enfin ce qu'ils vont extraire, ils veulent reboucher la vieille Oise avec ce qu'ils vont extraire, c'est ça?
2: Alors ça, c'est la première version qu'ils nous avaient donnée. Et là, ils sont un peu revenus là-dessus, mais en même temps, je pense que oui, c'est vraiment le remblai du canal qu'ils vont nous mettre là dans l'eau.
1: Dans leur délire, il serait aussi question d'utiliser ce remblai pour un projet de gigabassine grande comme 22 fois Sainte-Soline pour alimenter le méga-canal. Ce serait la fin de la rivière, il n'y aurait plus d'eau.
2: Il n'y aurait plus toute cette merveilleuse faune, cette merveilleuse flore. Alors ils veulent mettre des petits nichoirs pour les martins pêcheurs, mais bon, autant ne pas toucher. Ben, ils sont là, ils sont déjà installés. En fait, on n'a pas besoin de venir leur créer un petit immeuble alors qu'ils ont leur maison.

0: saison naturelle.
1: Pendant que tu parlais, j'ai vu une fulgurance bleue électrique passer là dans mon champ de vision. Je crois bien que j'ai vu un martin pêcheur.
0: C'est ça, c'est les petits bijoux qu'on a ici.
1: Ils sont rapides, hein.
0: Ils sont très rapides. C'est leur couleur là qui en fait des petits joyaux et qui fait qu'on arrive à facilement les apercevoir. Mais on n'a pas le temps de dire, tiens, regarde un martin pêcheur qu'il est déjà parti trop loin.
1: Là, on parle de ce coin, de ce bras de l'Oise, mais en fait, ça va être la même affaire sur toute l'Oise, comme on dit, la vieille Oise, l'Oise traditionnelle, enfin, celle qui existe et qui continuera à exister, parce que ce projet va forcément foirer. Il ne verra pas le jour. Mais en fait, leur projet mortifère, c'est ça. Ça veut dire aussi, enfin, que ça va être la fin de la cité des bateliers. Il y aura plus de l'Oise. Il y aura quoi? Un lit de vase avec des moustiques?
0: C'est un peu ce qu'on craint, bah, effectivement. Là, ils ont déjà commencé à la détourner du côté de Montmac. Là, ils l'ont déjà bien abîmée, donc en amont. Et ici, à Longueuil-Anel, leur projet, en fait, en gros, c'est quand ils auraient fini le méga canal, eh ben, la VNF abandonnerait l'ancien canal existant aux communes. Et c'est un poids beaucoup trop lourd financièrement pour la plupart des communes. Donc, en plus, on se retrouverait probablement avec le canal qui serait à terme rebouché. Et donc la cité des bateliers, ce serait une cité sans canal et sans rivière, donc une cité en eau morte, effectivement.
1: On peut dire que tu es très impliquée dans la lutte contre le méga canal.
0: Je suis, on va dire, très très touchée par cette histoire de grand canal. Au début, j'étais très très impliquée. J'ai eu une petite période où j'ai baissé les bras, en fait, un peu, et là, je reviens un petit peu plus forte, un peu plus émue par le nombre de personnes qui se mobilisent autour de ça.
1: Et au moment où on se parle, donc il y a eu, c'était il y a deux week-ends de ça, cette grande mobilisation contre Méga Canal qui a fait venir des gens du coin, mais aussi des quatre coins de la France. Près de 2000 personnes hein, sont venues manifester et participer à ces temps de vie, c'était très chouette.
0: Et c'était à 300 mètres d'ici, et c'était très très très touchant. Ouais. Ouais.
1: Et du coin, t'interagis avec tes voisins, tes voisines, les gens du coin. On sait que ce projet, il plane dans les airs depuis des décennies. Il est presque installé dans la tête des gens. Il y en a qui croient que c'est fait. J'ai eu quelques conversations comme ça avec des gens le long de notre trajet. Ce qui ressort beaucoup, c'est que ça semble inéluctable. C'est que, bon, oui, c'est dramatique, c'est mal foutu. Il y a ce truc qui est attristant quand on discute un peu avec les gens. Ça semble inéluctable, c'est complètement débile comme projet. Il y a déjà deux ou trois mariniers qui m'ont dit, mais de toute façon, il n'y a qu'une écluse, il va y avoir des bouchons de bateaux. Le gars qui va descendre de Rotterdam avec sa super péniche, la pleine de containers, il reviendra qu'une fois parce qu'après avoir poireauté pendant des heures à l'écluse, il reviendra pas parce que le projet il est mal gaulé. Ça c'est une conversation que j'ai eue avec des mariniers qui disaient bon voilà, ce projet il est débile, on va se faire défoncer par la concurrence étrangère, il va y avoir des bouchons à l'écluse, ça va coûter un bras, enfin 10 milliards d'euros pour le moment. Mais il y a ce truc un peu inéluctable de bon bah de toute façon ça va dans ce sens-là, et puis ils font bien ce qu'ils veulent et puis on n'a rien à dire.
0: Bah, c'est un peu le problème, je dirais, de Longueuil-Anel. C'est une cité où, en fait, c'est beaucoup de mariniers à la retraite qui viennent s'installer. Et se battre contre ça, ça leur paraît vraiment compliqué parce qu'effectivement, pour eux, c'est acté. Je ne vais pas dire qu'ils sont résignés, mais presque, parce que je pense qu'ici, tout le monde est triste de ce qui va se passer. Mais c'est compliqué, voilà, c'est compliqué parce que la vie n'est pas simple, parce que c'est pas des gens qui roulent sur l'or et que c'est peut-être compliqué pour eux d'imaginer pouvoir se battre pour sauver ce qu'ils ont. C'est vraiment le gros souci justement d'essayer de mobiliser les gens contre le Grand Canal, c'est vraiment ça, cette sensation de que c'est perdu et que c'est pas la peine de perdre de l'énergie à dire non, en fait.
1: Alors que souvent, ces gens sont mariniers et marinières depuis des générations, que ces canots, c'est leur outil de travail, que ces bateaux, c'est leur outil de travail, c'est leur mode de vie. Et c'est une conversation que j'ai souvent eue avec les gens. Je dis, mais ça vous fait rien quand même de voir que vos aïeux, vous avez passé toute vos vies à travailler, et puis sur un outil

0: Vous êtes toujours avec Hélène, qui nous accueille en ce dimanche d'octobre 2025 sur sa péniche Fraissinet, amarrée dans un bras de la vieille Oise. Hélène, mère de famille, artisane, n'était pas une militante chevronnée quand elle a décidé de s'opposer au mortifère projet de méga-canal qui menace le petit paradis où elle vit. Militantes et militants ne sont ni sur femmes ni sur hommes, mais de simples humains. Et lutter à main nue contre un énorme rouleau compresseur, c'est pas simple et c'est exténuant. Notamment quand on veut servir de trait d'union entre des artisans mariniers et des militants écolos, parfois donneurs de leçons. Le projet y plane dans les airs depuis des décennies. Quand est-ce que la menace s'est vraiment concrétisée pour toi et devenue plus tangible ?
1: Nous, on ne l'avait pas vu venir parce qu'en fait, l'enquête publique s'est faite à la fin du Covid. Donc, on est complètement passé à côté. On venait de vivre un truc assez spécial. Donc, on n'a pas fait du tout attention. Début 2023, en fait, on a reçu une convocation des agents du canal Seine Nord Europe qui nous ont expliqué qu'ils allaient raser tout le bois, qu'ils allaient reboucher la rivière et qu'on allait devoir partir. Qui nous ont dit, c'est pas la peine de vous battre compte, de toute façon c'est acté, les enquêtes publiques sont terminées, ça a été validé, donc c'est parti. Et on s'est un peu fâché en fait, bah, justement avec les voisins que tu as dû rencontrer, on a monté un tout petit collectif qu'on a appelé les citoyens de l'eau, et on s'est battu tout ce qu'on a pu pour essayer d'éviter ça. Quoi,
0: parce que... Alors, battu pacifiquement. Hein.
2: Absolument.
0: Battu, ça veut dire démarche administrative, réunion publique. Enfin, qu'est-ce que c'est battu
1: On a contacté toutes les associations possibles et imaginables de protection de l'environnement, des gens impactés, les pêcheurs, les gens des joutes, parce qu'on a des joutes à Longuayanais, là, sur ce bras mort un peu plus loin. On a essayé de contacter un maximum de personnes en disant « mais il va se passer ça, personne ne réagit, comment ça se fait ?» Ça nous paraît aberrant qu'il n'y ait pas de réaction. Et puis, en contactant un jour les soulèvements de la Terre, ils m'ont mis en contact avec les canals Lont-Mercy de Compiègne, qu'on a rencontrés également. Et c'est là où ça a été un petit peu compliqué, c'est que on se retrouve avec deux mondes en fait. On se retrouve avec la batellerie et les canals Lont-Mercy. Et puis moi, au milieu, qui avait l'impression d'être un peu le petit trait d'union qui n'a pas tenu en fait, parce que c'est... Je ne sais pas comment expliquer, c'est très compliqué c'est assez bizarre d'ailleurs, mais de réunir des gens qui ne veulent pas de la même chose, qui sont d'accord normalement, mais qui ne sont pas d'accord des fois sur la manière de faire ou sur, je ne sais pas, la politique ou sur. Et qu'on a du mal à mobiliser ensemble. Et voilà, ça a été très très très compliqué. Et on n'a pas réussi d'ailleurs à.
0: Pour le moment.
1: Pour le moment, à réunir cette belle batellerie qui est ma famille de cœur, hein, parce que moi je suis depuis 20 ans sur l'eau et ils m'ont accueilli les bras ouverts. C'est vraiment une famille, la batellerie. Mmh. Et puis cette partie de personnes qui veulent protéger le vivant, mais qui ne se sont pas trouvées sur des mots, en fait, peut-être. Je ne sais pas comment aborder cette conciliation entre ces deux mondes.
0: Je découvre ce monde que je ne connais absolument pas, qui est celui de la batellerie, au risque de dire des choses inexactes. Ces bateliers, ces batelières, en fait, il y a déjà ce vieux conflit, cet antagonisme, mais qui date depuis toujours, et là pour la batellerie, depuis quasiment deux siècles, entre les sédentaires et ce monde batelier, qui est comme on considérerait les gens du voyage aujourd'hui. Et puis aussi, peut-être, ces bateliers, batelières, ce sont des petites entreprises, donc il y a l'esprit aussi artisan, indépendant, un mode de pensée, qui est celui de l'entrepreneuriat, des artisans indépendants. Peut-être que ça colle pas forcément avec des défenseurs de la nature, des écolos, pire, des soulèvements de la terre, des trucs comme ça. C'est peut-être aussi pour ça que le dialogue, il est pas facile à établir. Il y a vraiment deux mondes, deux cultures qui ont du mal à communiquer pour le moment, quoi.
1: Ben c'est ça, en fait, chaque bateau est une entreprise. C'est souvent un couple qui arrive à avoir sa toute petite entreprise comme ça. Ils se sont quand même toujours sentis un peu le parent pauvre du transport, ceux qu'on ne respecte pas vraiment, ceux qu'on paye difficilement. C'est très rarement des gens qui financièrement s'en sortent très très bien,

0: En tout cas, pour les entreprises qui tournent encore sur des frais signés, ça peut être très compliqué. C'est clair que ils ont l'impression que les gens qui se battent pour la nature ne la connaissent pas aussi bien qu'eux, en fait. Parce que quand on parle un peu avec eux, ils sont incroyables. L'eau, ils la connaissent. Et pour autant, quand ils parlent avec les agents du canal, ils se sentent encore plus, comment dire...
1: Méprisés.
0: Ouais, rabaissés, méprisés, parce que, effectivement, ils n'ont pas fait de grandes études. Ils n'ont pas fait de grandes études, mais ça, c'est vraiment pas quelque chose d'important, à mon sens. Ils ont une intelligence et une maîtrise du sujet de l'eau, qui est générationnelle chez eux, donc ils sont très, très intéressants à écouter. Et c'est vrai qu'ils le sont trop peu, vraiment trop peu.
1: Cette population de travailleuses, de mariniers et de marinières est ostracisée depuis toujours. Enfin, c'est des gens du voyage, qui voyagent sur l'eau, pas en roulotte. Ces gens ne sont pas aimés par les sédentaires, par ceux qui sont à terre et que ça se passe pas bien. Alors c'est pour ça qu'ils ont eu leur bateau église avec un centre administratif, que scolariser les gosses, c'était compliqué, enfin que tout était compliqué. J'ai cru comprendre que voilà, il y a aussi une espèce d'ostracisme, de mésamour vis-à-vis de ce corps de métier, de cette profession, qui a amené ces gens aussi à être pas mal repliés sur eux-mêmes et à se méfier aussi de ce qui n'est pas eux. Quand t'es rejeté pendant 2 siècles, au bout d'un moment, tu prends des réflexes de défense.
0: On est vraiment pas loin de ce qu'ils ressentent, en tout cas, très clairement.
1: Ce qui fait que quand il y a des écolos qui déboulent pour leur expliquer la vie, effectivement, ça...
0: Comme pour eux, c'est des petits bobos bourgeois qui connaissent rien et c'est très compliqué. Alors qu'en fait, on les a fait se rencontrer, que quand ils rencontrent certains qui leur parlent doucement et pas avec véhémence et pas avec une sensation de savoir mieux qu'eux, la rencontre, elle se passe toujours très très bien. C'est contrairement à ce qu'on croit, ils sont très très accueillants. C'est moi, je suis arrivée sur le bateau il y a 20 ans. J'étais une datère, parce que c'est comme ça qu'on dit. Mm-hmm. J'arrive sur le bateau et en quelques mois, je faisais partie de leur communauté. Alors que je ne suis pas batelière, moi, je suis pénicharde. Je n'ai jamais travaillé avec le bateau.
1: Pénicharde.
0: Ouais, c'est pas très joli comme terme.
1: Oh oui, bon.
0: Je ne suis pas une marinière, je sais conduire un bateau jusqu'à 21 mètres, mais pas une frécinée de 38 mètres de long, je n'ai pas le permis pour ça. Voilà, moi je les trouve merveilleux, je les trouve très accueillants, je trouve ça dommage. De toute façon, c'est ce que je crois qui me fatigue beaucoup aujourd'hui dans la société, c'est tous ces clivages qu'on a, quand on se rend compte, ça se passe très bien, et puis pour autant, c'est une succession de clivages qui sont, à mon sens, complètement injustifiés. De ces préjugés qu'ont les uns envers les autres est très faux.
1: Je reviens aussi sur la connaissance intime du milieu, de l'outil de travail, etc., pour avoir discuté avec quelques bateliers à la retraite qui ricanaient en fait sur le projet de Venève. Ils disent, bon, je reviens à cette histoire d'écluse, par exemple, où il y aura des bouchons monstrueux, etc. De toute façon, leur projet, il a ni queue ni tête, ça marchera jamais, enfin, c'est mal foutu. Ils ne nous consultent pas parce qu'ils se pensent plus intelligents que nous. Ils font leur truc sur ordinateur, là, clic, clic, on fait un trou là sur écran. Mais en fait, dans la vraie vie, ça se passe pas du tout comme ça. Et en fait, la connaissance du milieu, ces gens-là, ils l'ont puisque c'est leur outil de travail et leur mode de vie. Et en fait, ils ne sont pas consultés. On s'en fout de leur avis, de ce qu'ils disent, de ce qu'ils pensent, de leur connaissance.
0: À mon sens, c'est même pire que ça. Ils ont annoncé cette année qu'ils allaient, à la fin des travaux, fermer le canal du Nord pendant au moins 18 mois. Et ça veut dire qu'en fait, on achève définitivement la petite batellerie française aux dépens de la grosse batellerie allemande et belge. Et là, ils commencent à prendre conscience de ça, mais... Voilà, ils se sentent trop peu écoutés depuis trop longtemps pour avoir l'impression qu'on va se battre pour protéger ce petit bout de trésor, parce que c'est le transport sur l'eau.
1: On l'a abordé avec Hélène, ce monde à part de la marine fluviale traditionnelle avec ses péniches fraissinées est mal aimé, peu connu

0: L'éclusier de Jacques Brel pour évoquer ce monde de la marine fluviale menacé de mort par le projet de méga canal qui remplacerait et tuerait les traditionnelles péniches fraissinées par des méga péniches longues comme deux terrains de foot et de 11 mètres de large. Méga péniches qui navigueraient sur une autoroute fluviale de 107 km de long entre Compiègne et Cambrai. On en parle aujourd'hui avec Hélène qui nous accueille en ce matin d'octobre sur la péniche où elle vit, dans un bras de la Vieille Oise. Est-ce qu'on pourrait se mettre un petit peu au soleil, là, au nez du bateau? Là, je commence avec à peler plaisir. Un peu.
1: On va passer par là.
0: Parce que ça glisse moins, c'est ça?
1: Exactement.
0: Voilà, donc on marche un peu sur le pont du bateau, en faisant attention quand même, parce que c'est bien humide et que ça pourrait glisser. Et c'est long, hein. On vous rappelle, une fraissinée, c'est 38,50 m de longueur. Ah, on arrive au soleil. Voilà, et nous voilà au nez du bateau, juste à côté de la péniche des voisins. Bon, on n'est pas plus au soleil que tout à l'heure, en fait. Tu disais fin de confinement, donc 2023, là, ça commence à prendre langue, à s'agiter, à se rencontrer. Toi, tu les connaissais pas, en fait, les méga canals Non Merci? Ils existaient déjà avant?
1: Alors, c'était les canals Non Merci. Je crois que méga canal Non Merci s'est créé un peu après, je pense. Et

0: Non, j'avais déjà aperçu quelques tracts à droite à gauche, mais je ne savais pas comment les contacter eux spécifiquement. Donc c'est vraiment les soulèvements qui m'ont mis en contact avec eux.
1: Et d'ailleurs, c'est chouette parce que c'est aussi une manière de rencontrer des gens qu'on ne connaît pas, enfin, des horizons quand même assez variés. Ah, un petit rayon de soleil.
0: Ça fait du bien. C'est une succession de très belles rencontres de tout. Hein. Le rassemblement d'il y a 15 jours moi, m'a vraiment fortement émue parce que c'est enfin sentir qu'il y a un rassemblement contre ce projet qui commence à se mettre vraiment sérieusement en place. Et ça amène forcément de l'espoir. Voilà, l'espoir qu'on avait perdu ici, où moi, j'avais plus la force, j'avais l'impression qu'on était vraiment seul, puis que je n'arrivais pas à réunir les gens que j'aime ensemble contre ça, et voilà, donc c'était vraiment très très émouvant, vraiment très chouette.
1: Pour en avoir discuté avec certaines de vos copaines de Megacan à Lanmercy, qui disaient, on nous avait dit il y a un an, en 2024, qu'on réussirait un an plus tard, en septembre 2025, à rassembler 2000 personnes venues des quatre coins de la France, on n'y aurait pas cru.
0: C'est exactement ça. C'était très beau.
1: Et méfiez-vous, hein, vous n'êtes pas à l'abri d'accueillir des milliers de personnes, parce que cette lutte, elle est emblématique de ce qui se passe partout sur le territoire national. En fait, c'est pas juste cette méga horreur de 107 km de long, c'est que ce qui se passe chez vous, c'est ce qui se passe partout sur le territoire français. Alors, on se souviendra de l'aéroport inutile de Notre-Dame-des-Landes, qui a été une lutte victorieuse d'ailleurs, semble-t-il. Les projets autoroutiers ou routiers inutiles, en fait, c'est que cette petite chanson-là, du méga canal, on l'entend partout sur le territoire. C'est-à-dire, il y a des bétonneurs qui passent en force. Avec un peu de chance, des citoyennes et des citoyens ne broncheront pas et seront mis devant le fait accompli. Bon, s'il y en a qui bougent et qu'un tribunal administratif finalement décide de la non-utilité publique du projet, il sera déjà réalisé. Et on passe en force et on s'en fout de la justice et on y va, quoi. Que ce soit chez vous, que ce soit ailleurs, en fait, c'est toujours la même chanson. C'est on bétonne et on engraisse des bétonneurs, des marchands de béton au passage, là, en haut. En l'occurrence, vous, Bouygues, Vinci, qui sont très contents de racler 10 milliards d'euros d'argent public pour un truc qui sert à rien. Et dont ils ne veulent pas de l'exploitation d'ailleurs. Hein, Bouygues et Vinci ont bien compris qu'ils veulent bien couler le béton et être payés pour ça. Mais par contre, ils ont compris qu'il n'y a pas de viabilité économique au truc. Donc, ils laisseront la gestion à d'autres. Ça ne les intéresse pas.
0: C'est la VNF qui prendra la gestion, entre guillemets, je crois, du méga canal.
1: Donc, de l'argent public, encore.
0: Voilà, encore.
1: Ouais. Bon, c'est l'espèce d'adage, là, plus c'est gros, plus ça passe. Et bon, 10 milliards d'euros, ça fait combien de baguettes de pain? Enfin, c'est pas concevable. Mais moi, de ce que j'ai cru comprendre de ce projet du méga canal, son utilité, c'est juste engraisser Bouygues et Vinci avec 10 milliards d'argent public. Je vois pas d'autres fonctions à ce truc.
0: On n'en voit pas d'autres non plus, clairement.
1: Donc c'est les copains Xavier Bertrand et compagnie, là, qui vont être contents.
0: Encore une fois. On est encore dans ce genre de choses, ouais.
1: Et là, on parlait de la mobilisation d'il y a 15 jours. T'as eu des nouvelles des copains qui ont organisé tout ça? Parce que c'est quand même un très bel événement. Il y en a qui devaient être sur les rotules, non?
0: Je pense qu'ils ont besoin de se reposer un peu après ça. Parce que c'est énorme à organiser. Ils ont organisé la chose de manière admirable. C'était vraiment incroyable. Enfin, mais tout. Hein. Moi, j'ai vachement apprécié le travail de la cantine. J'ai trouvé ça vraiment chouette. En plus, moi, j'adore cuisiner, donc j'étais admirative de ce qu'ils sont capables de faire en quantité et en qualité en même temps. Et puis tout, trouver les barnums, réunir les chaises, vraiment une organisation incroyable. Et j'imagine qu'ils sont très fatigués et je leur souhaite de s'en remettre très très vite et puis qu'on reprenne avec de plus en plus de soutien. Et j'ai vraiment envie de leur dire merci pour tout ça, c'était incroyable.
1: On a déjà un petit peu discuté les jours précédents hors micro. Dans ton expérience et dans ton vécu, il y a, je crois, quelque chose qui pourrait rendre service à d'autres. Tu me vois venir?
0: Je crois que
1: Et bon, alors si t'as pas envie de partir par là, parce que c'est trop perso, tu me dis, hein, ouvrez les guillemets, le burn-out militant. Tu m'as dit à un moment, si la manif d'il y a 15 jours, ces 8 km de marche avaient eu lieu il y a un an, j'aurais pas pu les faire.
0: Pas pu physiquement, en fait, parce qu'en plus d'être épuisé par cette lutte, mais vraiment épuisé. J'ai eu des soucis de dos qui fait que je ne pouvais pas marcher il y a un an. Je marchais 500 mètres et je pouvais pas faire plus. Donc là, j'étais vraiment ravie de pouvoir faire les 8 km de la manif, même s'il m'a fallu 10 jours peut-être quand même pour m'en remettre au niveau du dos. Mais non, le burn-out, c'était... Et c'est marrant parce que c'est la première fois de ma vie que j'en fais un. J'en ai jamais fait ni dans le travail, ni dans aucune partie de ma vie. Et ça m'est tombé dessus là par rapport à ça. C'est pas que je me résignais, mais je ne supportais presque même plus d'en entendre parler, comme si je me mettais dans le déni pour me protéger, parce que je suis très très amoureuse moi de cette rivière et ça me fait un mal fou d'imaginer qu'on puisse la massacrer. Moi, je conseille à tout le monde de venir la voir. Enfin, c'est un endroit magique, quoi. Elle est très peu navigable, donc on peut y faire du paddle, du canoë.
1: S'y baigner.
0: On peut s'y baigner. Bon, là, elle est un peu fraîche en ce moment, mais oui. Sinon, on peut s'y baigner.
1: Oui, mais il y en a que ça n'a pas refroidi il y a 15 jours, hein, soit dit en passant.
0: C'est vrai, c'est vrai. Mais oui, voilà, c'est pas la meilleure période pour la baignade, mais voilà, c'est un bijou. C'est vrai que les gens ont souvent l'image d'une Picardie qui n'est que plate et faite de champs. Et en fait, on a plein de lieux très, très beaux en Picardie. Et cette rivière-là, elle en fait terriblement partie. Elle est... Il suffit de la regarder, là. On est en train de la regarder. Elle est vraiment très, très, très, très belle. L'idée qu'on puisse l'assassiner sans qu'il y ait de réaction plus que ça, j'ai perdu pied là-dessus. J'ai vraiment fait un épuisement, presque une dépression. Donc j'ai un peu lâché là. Je me suis mis en fort retrait de tout ça. Le temps d'aller mieux, moi aussi, le temps de me sentir la force de réagir de nouveau sur ce sujet. Ouais, je trouve aussi que ce sera important d'en parler parce que c'est presque tabou, en fait. On n'a presque pas le droit de craquer. Personne ne m'a reproché directement, mais j'ai senti que ça décevait du monde, le fait que je prenne du retrait. Mais
1: c'est pas un truc que tu t'es raconté. T'es sûre vraiment que les gens t'en veulent d'être épuisée?
0: Je pense que c'est probablement moi qui vivais mal le fait de plus me battre aussi. Hein. Et voilà, ça a été une période très compliquée, une période où j'arrivais pas à mettre de mots là-dessus. En fait, il m'a fallu un peu de recul pour me dire, mais en fait, là, t'as craqué, c'est tout. C'était trop lourd, c'était trop dur. Alors que c'était le moment où ça commençait à prendre justement la mayonnaise et que j'aurais dû me dire « Ah tiens, ça prend, ça fait du bien », mais voilà, vraiment un moment où je pouvais plus.
1: Et je pense à un ami très impliqué dans plein de luttes qui a vu le truc venir en disant « Je suis épuisé, je sens que je vais craquer, mais j'y vais encore ». Parce qu'avec ce truc de oh, « le monde va s'écrouler et la lutte va s'écrouler si j'y suis pas », ce truc que tu as mentionné là, culpabilité de « voilà, si j'abandonne la lutte va s'écrouler et en plus on va m'en vouloir ». Mais il n'y a rien d'honteux à être épuisé, en fait.
0: Ouais, moi, je ne l'ai pas vu venir, en plus. C'est-à-dire que moi, ça m'est tombé dessus. C'est que d'un seul coup, je me suis presque levée le matin en me disant « Je vais profiter de ce lieu tant qu'il est là, en étant vraiment dans le déni, quoi. En oubliant tout ça et en... Ben » Non, je ne l'ai pas, vraiment pas vu venir. Le coup de massue, il m'est tombé dessus, quoi, clairement. J'en parlais avec les copaines là, aux alentours, que je pense que c'est important qu'on en parle et qu'on se réunisse pour en parler. Pour pas que les uns et les autres craquent, les uns après les autres craquent aussi, qu'ils entendent qu'on peut se mettre un peu en retrait, que c'est pas grave, il y a suffisamment de monde pour que ça tourne en fait aussi et qu'on puisse faire une pause. Mais je pense que je vais essayer d'en proposer un atelier.
1: Si on veut que la lutte gagne, est-ce qu'on n'a pas le devoir, en tant que militante et militant, de se préserver soi-même? Parce que quand on est tout cassé, on n'y apporte rien à la lutte, en fait. Donc, est-ce qu'il n'y a pas le devoir de se préserver, de garder ses forces opérationnelles? Parce que voilà, une fois qu'on est tout cassé, on ne sert à rien.
0: Ouais, une fois qu'on est tout cassé, une fois que la massue elle est tombée, c'est pas qu'on se retire, c'est qu'on est retiré, en fait, par la force des choses. Alors qu'il faut énormément de bienveillance là, les uns envers les autres pour tenir. C'est vrai qu'avec l'épuisement, avec la sensation de se battre contre Goliath, quoi, c'est ça, on peut vite perdre pied.
1: Comment est-ce que tu comptes partager ton expérience? As-tu parlé d'un atelier ou d'une table ronde?
0: Pourquoi pas une table ronde avec les gens de Compiègne et ailleurs? On a refait des petits groupes un peu plus locaux pour discuter de choses et d'autres. Je pense que ce serait pas mal, ouais, de discuter. Faire un peu comme on a fait là, de passer du bon temps ensemble à manger de bonnes choses et à partager voilà, un bon repas, un bon vin, et des discussions, et puis d'en parler en toute bienveillance comme ça.
1: Et puis un autre truc que tu as pointé, puis j'y reviens, c'est un peu une forme de honte, de se dire, oh là là, si je baisse les bras, j'abandonne les copaines, je suis un ou une moins que rien, il faut absolument lutter contre ce sentiment-là.
0: Ouais, non, c'est important, mais c'est vrai que j'ai tellement dérangé de monde, entre guillemets, à contacter toutes les associations du coin, toutes, même celles qui n'avaient pas de lien direct avec le canal à grand gabarit. C'est vrai que de se prendre beaucoup de portes fermées, ça a été assez violent. Et c'est vrai qu'après, quand on prend du recul, on se dit, ben, moi j'ai dérangé plein de monde et puis maintenant, j'ai pas envie qu'on me dérange là pour le moment, quoi. Et c'est vrai que c'est très culpabilisant. On a l'impression d'avoir
1: une trahison.
0: Ouais, presque, en fait, c'est ça qui est terrible. Ouais, on a l'impression

0: l'impression de trahir ce qu'on a voulu mettre en place, en fait, aussi, quelque part. Donc,
1: ce truc de, on allait les faire la leçon aux autres, et puis finalement, une fois qu'on a bien prêché la bonne parole, on fait rien de ce qu'on a dit.
0: C'est un peu de ça, c'est exactement ça, même. C'est très culpabilisant de craquer, c'est terrible, parce qu'en plus, on craque déjà, donc c'est dur, et en plus, on se met soi-même une pression un peu forte sur un moment où faut pas se poser la question, en fait, faut prendre un peu de recul et puis revenir quand ça va.
1: Écoute, merci d'avoir le courage de parler de ça, parce que c'est pas évident. Tu n'es pas la seule à vivre ce truc-là, et il y a peut-être aussi ce truc d'isolement. Et les gens qui subissent aussi ce mal-là ont l'impression aussi d'être les seuls à être touchés, alors que pas du tout.
0: On voit les gens autour de nous, on les trouve très forts, et effectivement, on se sent, nous, tout petits et inutiles.
1: Il y a peut-être aussi un petit machin à déconstruire. Les manifs ou la lutte, c'est pas des concours de bravoure. Il s'agit pas de montrer qu'on est plus costaud ou plus je sais pas quoi que les autres. Enfin, il y a peut-être aussi un truc de... Je sais pas si c'est de l'orgueil ou... On n'est pas des surhommes et des surfemmes.
0: J'ai toujours été plutôt dans l'idée de tirer la sonnette d'alarme que d'être le moteur de quelque chose. Et je pense que ça venait aussi un peu de là, moi, mon burn-out. C'est que c'est pas la première fois que j'agis pour protéger ce que j'aime autour de moi. Moi, et la fois d'avant, ça avait été très vite repris et ça m'allait très très bien, en fait, parce que je n'ai pas la connaissance et les ressources de comment engager une lutte efficace et que d'autres l'ont très bien. Là, ça m'a vraiment fait du bien, la manif il y a 15 jours pour ça, justement, parce que j'ai l'impression que cette fois, c'est bon, c'est parti. Mais moi, j'ai pas cette envie d'être spécialement sur le devant de la scène. C'est pas mon domaine. J'ai toujours été plutôt technicienne dans le spectacle. Je suis jamais montée sur les planches et ça m'allait très très bien. Ça me va que d'autres le prennent. Et je pense que c'est les rôles les plus durs. Je suis pas certaine que ce soit une question d'ego, ceux qui sont vraiment devant, parce que c'est eux qui prennent le plus aussi, et le plus cher, et le plus difficile à supporter. Et moi, je pense pas avoir cette force-là. Et je suis très très admirative de ceux qui le font et qui le sont. Je vois mon rôle là pour la suite comme une petite cloche qui sonne ou un trait d'union. Là, voilà. Essayer juste de faire s'écouter les gens, les gens d'ici avec les gens d'ailleurs. Et je pense que c'est ce que je pourrais moi apporter de plus beau à tout ça.
1: En tout cas, je le redis, merci à toi de faire cet effort qui te coûte certainement de parler dans ce micro, parce que tu nous le dis, c'est vraiment pas ton truc. Merci pour cette envie de partage de ton expérience et puis cette mise en garde aussi de bon, les copaines, prenez soin de vous, en fait, on a besoin de vous en bon état. Voilà, vous avez le devoir de prendre soin de vous et d'être bienveillant et bienveillante avec vous-même et les autres.
0: Tout à fait, ben écoute.
1: Et puis moi j'ai oublié la question fondamentale et peut-être la plus importante pour clore cette conversation. Là on est fin octobre 2025. Comment ça va Hélène? Comment vas-tu aujourd'hui?
0: Beaucoup mieux. un petit peu fatiguée là. Je me remets du coup de la... Il m'a fallu une dizaine de jours là pour me remettre physiquement de la manifestation. Mais par contre, ouais, au niveau du moral, beaucoup mieux par rapport à cette cause. J'ai beaucoup pleuré dimanche. Il y a 15 jours à la manifestation, en écoutant divers témoignages, j'étais très très très touchée de tous ces gens rencontrés.
1: Tu as l'injonction de prendre soin d'Hélène, qui le mérite bien. Donc merci d'être en forme, de t'occuper de toi et de te cajoler. Parce que sans toi, la lutte, elle serait pas pareille. Merci de rester sur le pont et de faire ce qu'il faut pour ça.
0: C'est gentil, merci à toi.

0: voilà les amis, c'est ici la fin de cette balade au bord de l'eau. À télécharger sur notre site polémixetlavoixoff.com où vous retrouverez notamment d'autres reportages méga canal non merci. Merci aux copains de l'expédition Bateau Labo qui a permis cette émission. Et on se retrouve très bientôt sur votre radio libre préférée. On se quitte avec Jean Gabin dans La Belle Équipe, tournée en 1936 par Jean Duvivier. Ce n'est qu'un combat. Continuons le début. Salut.
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0: séquence musicale dédiée au groupe de la région et ses alentours.
1: Vous allez voir, c'est un peu spécial, mais vous allez voir, on en parle après. 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

0: Autant se le dire est une émission de radio réalisée en collaboration par Radio Temps Rodez et Radio Larzac. Elle est le fruit d'un travail de longue haleine mené au sein de la maison d'arrêt de Rodez, avec la participation active d'un groupe de détenus. Ce projet a été initié et coordonné par Isabelle, Nathalie et Ivan, enseignantes de l'éducation nationale détachées à l'unité locale d'enseignement en détention, ainsi que par les intervenants-intervenantes du SPIP, le service pénitentiaire d'insertion et de probation. L'émission donne la parole aux détenus, valorisant leurs idées, leurs opinions et leurs récits de vie autour de thématiques essentielles comme la liberté d'expression, l'influence des réseaux sociaux ou encore le rôle des journalistes. Un débat mené par Sophia de Radio Larzac et Alam de Radio Temps Rodez. Dans cet épisode, l'émission s'ouvre sur un débat consacré à la liberté des journalistes. Un sujet choisi par A2, le M et Martin, des pseudonymes utilisés pour préserver l'anonymat des participants. Écoutons-les.
1: Bonjour. Alors, au sujet de la question « Faut-il des limites à la liberté des journalistes ?»
0: ajoute Martin.
1: Il est essentiel que les journalistes aient une certaine liberté d'expression. Ils ne doivent pas être censurés afin de permettre aux auditeurs d'être informés et d'émettre un avis. C'est le principe de la démocratie. Mais ils sont soumis aussi aux limites de la liberté d'expression. Interdiction de proférer des injures, de diffamer, etc.
0: Est-ce que vous pensez que la liberté d'expression des journalistes en France est plutôt un avantage ou un inconvénient ?
2: Ça peut être un avantage comme un inconvénient.
0: Explique A2.
2: Parce que des fois, les journalistes, ils racontent un peu n'importe quoi. Quand les personnes passent au tribunal, ils en rajoutent, ils en mettent un peu plus. Après, il y a beaucoup aussi de mensonges dans le journalisme.
0: Vous avez eu une mauvaise expérience peut-être avec un journaliste en particulier qui peut-être a omis des propos pas corrects envers vous ?
2: Oui, personnellement, je ne citerai pas le nom du journaliste. Après, vu à la condamnation que j'ai prise, par exemple, j'ai envie de dire que dans le journal, ils en ont rajouté. Bah, en fait, c'est pour montrer aux gens que, comme quoi, soi-disant, il y a des gens un peu comme ça...
3: Est-ce que vous connaissez les principes de la déontologie d'un journaliste ?
2: Non.
4: La déontologie ?
3: Les principes moraux, on va dire. Les obligations.
5: Les droits et devoirs.
2: Les droits. Mais je sais qu'ils n'ont pas le droit de mentir déjà.
0: Ajoute le M.
2: Ils doivent dire la vérité, que s'ils se trompent, ils doivent se corriger pour prévenir la population qui se sont trompés et dire la vraie information. Après, je n'en connais pas plus, je pense.
3: C'est déjà bien, mais du coup, ça veut dire que peut-être dans ce cas-là que vous avez cité, A2, il y a eu peut-être une mauvaise application de la déontologie de la part du journaliste. Peut-être qu'après, il s'est repris ou que sa rédaction lui a fait des reproches.
2: Moi, je dis que non, parce que ça a apparu dans les journaux et c'était quand même marqué ce qui est... Enfin, il y avait plus, quoi, de ce qu'il disait, en fait.
3: Il n'y a pas eu de correction après ?
2: Non, non.
0: Est-ce que vous savez qu'on a le droit de reprendre un journaliste, soit radio, télé ou presse écrite ? On a le droit de lui écrire et de lui dire « Vous êtes trompé sur telle information ». Est-ce que vous le saviez, ça ?
2: Non, pas du tout.
6: Je pense que c'est une logique... De toute façon, pour se corriger, parce qu'on a droit à l'information, pas à la fausse information.
1: Non, je ne savais pas, mais c'est vrai que la plupart des gens ne sont pas au courant qu'ils peuvent reprendre un journaliste ou lui écrire.
0: Explique Martin.
1: Le problème, c'est que le journalisme est trop pressé.

0: donc ne se renseigne pas assez sur les informations et peut éviter des mauvaises infos, quoi, des infos que ça.
1: Et quand vous dites trop pressé, est-ce que vous pensez en particulier aux médias d'information, par exemple comme les médias d'information non-stop, citons BFM par exemple, CNews, qui font de l'information 24 heures sur 24?
0: Mais justement, eux, ils ont souvent tendance à sortir une info au milieu de journée ou fin de journée, ils la modifient parce qu'ils sont en

0: perturber certaines personnes, je pense.
1: Et ça a déjà eu le temps de circuler dans la journée.
2: Moi, je suis d'accord avec Martin. Je pense que c'est pour faire les buzz, c'est comme les gros titres.
1: Qu'est-ce que vous avez écrit par rapport à la liberté de la presse ?
3: Que la liberté de la presse n'est pas absolue.
4: Ajoute Dylan.
3: Que les journalistes doivent respecter certaines règles, comme la présomption d'innocence, la vie privée, le secret défense. Après, sans presse indépendante, des scandales comme l'affaire de Watergate n'auraient jamais été révélés. C'est une affaire politique, je crois. Après, je pense que les journalistes jouent un rôle de contre-pouvoir face au gouvernement et aux entreprises, justement pour la transparence, leur information qu'ils nous apportent. Et si on les limite trop, on ouvre la voie à la censure et à la propagande.
1: Alors j'ai une autre question, est-ce que vous savez à qui appartiennent les médias ?
5: À l'ARCOM, non ?
2: Au gouvernement ?
0: Eh bien, moi j'aurais dit aussi au gouvernement, du moins il est contrôlé surtout par le gouvernement. Après il est indépendant je pense, le journaliste, mais avec des contraintes.
1: Alors ils appartiennent pas à l'ARCOM ? L'ARCOM c'est l'autorité de régulation des médias. Donc il fixe un certain nombre de règles et qui peut faire des sanctions, qui peut émettre des sanctions vers des médias qui ne respectent pas le code de la déontologie. Ils n'appartiennent pas non plus au gouvernement, même si l'État finance par exemple les radios comme Radio France, les radios d'État, et via le ministère de la Culture finance aussi les radios associatives. Mais le principe de l'indépendance de la presse et des médias est un principe inscrit dans la loi. Donc les médias, en fait, appartiennent souvent à des sociétés privées qui peuvent être indépendantes quand elles sont financées, par exemple, par les lecteurs qui s'abonnent ou par des gens qui investissent dans une société de radiodiffusion ou de diffusion de la presse.
4: Alors, c'est pour ça que certains médias ont aussi une... On avait parlé la fois dernière de la couleur du média, de la ligne éditoriale aussi. Est-ce que vous vous souvenez ? Est-ce que ce terme ligne éditoriale ou couleur du média vous dit quelque chose ?
0: C'est parce qu'ils ont chacun des opinions différentes.
4: En fait, c'est le principe même d'avoir une couleur. C'est tout à fait semblable à avoir une couleur politique. De droite, de gauche, plutôt de centre, plutôt. Et on sait que certains médias, ils sont assez transparents et ils le disent clairement, hein, qu'ils sont parfois de gauche, parfois de droite, parfois centre. Alors vous êtes plutôt d'avis que la personne ou que quelqu'un en France doit se renseigner sur tous les médias, c'est-à-dire que ce soit de gauche, de droite, du centre, etc., par tous les moyens, radio, télé, presse écrite, etc. Ou alors est-ce que, en tant qu'individu appartenant à une certaine idéologie politique, est-ce qu'on doit se limiter à se renseigner uniquement auprès de médias qui adhèrent à notre opinion politique ?
0: Mais moi, je pense que on peut rester sur un média qu'on choisit, mais il ne faut pas oublier d'avoir un œil un peu différent et un peu partout. Quoi.
4: Explique Martin.
0: Être ouvert de l'esprit, ouais, c'est tout à fait ça.
5: Je suis du même avis que Martin. Se renseigner surtout, par exemple, sur tous les médias, regarder un peu partout. Non, la télé, je pense sur la télé et sur Internet aussi.
2: Personnellement, j'ai pas d'idéologie politique, donc je me renseigne sur tous les médias et je pense que tout le monde devrait faire pareil, se renseigner de tous les côtés, parce que d'un côté on va dire une chose, de l'autre côté on va dire une autre chose, qui peuvent se compléter mais pas finir dans le même journal.
4: Ajoute le M.
6: Moi, je suis d'accord, il faut se renseigner partout. Maintenant, au jour d'aujourd'hui, on a le téléphone, vraiment, si on veut vraiment se renseigner... On a tous les moyens de le faire.
4: Le M, vous avez dit quelque chose d'intéressant. Un média va dire quelque chose et l'autre va dire autre chose. Et c'est pour ça que c'est hyper important de s'orienter vers plusieurs médias, de ce qu'on appelle la vérification de sources. Le fait de vérifier une source, ça fait partie de ça, c'est-à-dire voir et croiser les sources. On va aller voir ce que dit tel média et voir si cette information-là, en fait, on la retrouve dans d'autres médias. C'est une astuce de vérification des sources.
1: On peut comprendre la ligne éditoriale d'un média en regardant comment est présentée une nouvelle, une actualité sur deux médias différents qui sont un peu à l'opposé, par exemple, du spectre politique. On va voir qu'il y a peut-être les mêmes informations dedans, mais la façon dont elles sont présentées fait peut-être pencher le lecteur ou l'auditeur vers une opinion plutôt qu'une autre. Donc c'est très intéressant de faire cet exercice-là. Comment vous vous informez-vous en ce moment ? Quelles sont les sources les plus faciles d'information ? Est-ce que vous avez accès à la télé, à la radio ?
5: On a accès à la télé. Ouais, sur CNews, BFM TV, France Info.
4: C'était A2.
1: Est-ce que vous lisez les journaux, la presse écrite aussi ?
2: Non, moi je lis pas les journaux, je regarde en même temps la télé. Je regarde souvent le journal télévisé, donc le JT de TF1. Oui, il y a la radio aussi, donc moi j'écoute la radio.

0: radio.
1: Ajoute le M.
2: Bah ici, là, on peut que se renseigner avec la radio et la télévision.
1: Ajoute Dylan.
3: Pour moi, c'est vrai que c'est souvent le journal télévisé. Bon, on est en prison, on n'a pas trop le choix, mais sinon, à l'extérieur, oui, ça m'arrive de lire le journal ou après, bon, comme tout le monde, sur les réseaux, sur Internet. Mais après, c'est vrai que le journal télévisé arrive en premier, je pense, pour tout le monde. C'est la première source d'information, je pense.
2: Ça doit s'exercer avec responsabilité, c'est tout.
4: Maintenant, nous nous quittons quelques instants pour une pause musicale avec Kerry James, Lettre à la République. Nous avons pensé que cette chanson correspondait parfaitement au thème du débat, car la liberté d'expression est la condition de la démocratie, qui est un pilier de la République.
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0: C'était Kerry James, Lettre à la République.
1: Après ce premier échange sur la liberté des journalistes, Fantasma, Kiki de Bondy et Dylan, toujours des pseudonymes utilisés dans le cadre de cette émission, enchaînent avec un débat tout aussi intéressant, l'impact des réseaux sociaux sur notre quotidien. C'est Fantasma qui ouvre la discussion en nous livrant son point de vue. Écoutons.
2: Mon avis.

0: Sur les réseaux sociaux, c'est que les réseaux sociaux sont des espaces d'échange incontournables. Mais sur les réseaux sociaux, on peut y trouver de la violence, des insultes, du harcèlement et des campagnes de haine. Et alors oui, ils peuvent être une arène de violence. De plus, les algorithmes mettent en avant certaines polémiques, mais on peut y trouver aussi des mobilisations et des actions positives, par exemple le mouvement MeToo. Les réseaux ne sont qu'un outil, leur usage dépend des utilisateurs et des modérateurs. Je serais d'avis de sensibiliser davantage les élèves à l'éducation aux médias.
1: Kiki de Bondy, quel est votre avis ?
2: Moi, je pense que les réseaux sociaux ne sont pas compatibles avec un certain public, notamment les mineurs. La sécurité n'est pas suffisante car les jeunes arrivent à la contourner. Et c'est très difficile d'intervenir car les utilisateurs se sentent protégés derrière leur écran et les injures et les propos racistes se font plus fréquents.
3: Que vous connaissez des moyens pour reconnaître une fausse information sur les réseaux ? Qu'est-ce que sont les éléments qui peuvent vous alerter ?
0: La source déjà de l'information.
4: Kiki de Bondy ajoute.
2: Il y a les comptes, vérifier si le compte est vérifié, voir s'il y a un certain nombre d'abonnés. Assez important. Après, il y a notamment des applications pour essayer de vérifier les deepfakes.
3: Est-ce que vous êtes déjà confronté à des fake news sur les réseaux et vous avez dit ah non mais ça c'est pas vrai?
0: Oui. Bon, après c'est plus par rapport au foot par exemple, des rumeurs sur des transferts, tout comme ça. Enfin, c'est des fake news pour faire parler.
4: Explique Fantasma, pourquoi on fait circuler de la fausse information selon vous?
2: Pour faire parler les médias.
0: Pour faire vendre.
4: Selon vous, est-ce que les fausses informations sont plus relayées par les jeunes, parce qu'on dit que les jeunes croient beaucoup, beaucoup de fausses informations, ou par les personnes âgées?
0: Je pense que c'est varié. Je pense qu'il y a un certain pourcentage dans les deux. Parce que du coup, les personnes âgées tombent très vite dans le panneau, et les jeunes, pareil, ne se renseignent pas assez et tombent aussi dans le panneau.
2: Je pense un peu la même chose, que les personnes un peu âgées tombent plus facilement dans le panneau.
4: Ajoute Kiki de Bondy.
2: Que les jeunes, peut-être, contrôlent moins ce... Donc ils se font avoir aussi, mais je pense que les personnes âgées sont quand même plus fortement touchées.
5: Moi personnellement, je pense que c'est l'inverse. Je pense que les jeunes sont plus impactés par les fausses informations, parce que surtout c'est quelque chose qui touche beaucoup le monde d'Internet.
4: Ajoute le M.
5: Donc la plupart des personnes âgées ne passent pas leur temps sur Internet. Ouais, il y en a qui ne connaissent pas.
6: Ils ont accès à Facebook.
5: C'est vrai qu'il y en a qui ont accès à Facebook, mais... Je reste sur ma position que les personnes âgées ne... Bah pour moi, une personne âgée, déjà, c'est une personne qui a un très très grand âge. Donc, c'est les que je connaisse n'ont pas de téléphone tactile. Ils ont le fixe à la maison, mais ils ont les téléphones à clapet. Donc, ils ne peuvent pas aller sur Internet. Ils ne savent pas se servir d'un ordinateur. Donc, moi, je pense que ça impacte beaucoup les jeunes, surtout les jeunes mineurs.
3: J'ai une autre question. Vous avez parlé de rendre les règles d'accès au réseau plus sévères pour les jeunes. Par exemple, vous avez des exemples sur des mesures qu'on pourrait prendre par rapport à ça ?
4: Kiki de Bondy ajoute.
2: Moi, je pense qu'il faudrait des vérifications sur les applications ou sites moins de 18 ans, avec une vérification à pièce d'identité, parce que les jeunes arrivent trop souvent à les contourner.
0: Ouais, je pense qu'on peut mettre des barrières par rapport au réseau sur l'accessibilité. À l'heure actuelle, enfin, il y a déjà assez de barrières, je trouve, et les jeunes arrivent assez souvent à les contourner, ces barrières, et avoir un accès facile au réseau ou autre.
4: Fantasma propose son point de vue.
0: En prenant l'identité de leurs parents ou de personnes majeures qu'ils connaissent. Je pense qu'il y a une manière de mettre une barrière, mais laquelle, je ne saurais vous dire, parce que toutes les barrières qui ont été essayées jusqu'à maintenant ont été contournées et n'ont pas fonctionné. Donc.
5: Moi je suis d'accord avec ça, que je pense qu'il faut renforcer les barrières de sécurité, mais comme le dit Fantasma, c'est que toutes les barrières ont été contournées à l'heure d'aujourd'hui, donc je pense que avec la technologie et les générations qui avancent, c'est pas quelque chose qui va repousser les jeunes.
4: Vous pensez que les restrictions qui sont déjà en place, du genre la limite d'âge, par exemple sur TikTok, je sais que sur TikTok ça doit être entre 13 ou 15 ans, je sais plus, sur Snapchat, sur Instagram, etc., est-ce que ça suffit ou ça suffit pas? Alors les restrictions liées à l'âge, mais aussi cette vérification d'identité, est-ce qu'elle suffit ou pas?
0: Je pense qu'elle ne suffit pas. Et je pense qu'on s'y est pris un petit peu trop tard, dans le sens où on a attendu que certains faits se réalisent pour agir. On n'a pas agi en temps et en heure pour que, justement, certains faits ne se réalisent pas. Et du coup, je pense que à l'heure actuelle, les jeunes ont pris une habitude. Et du coup, cette habitude-là, ils vont la garder au fur et à mesure du temps. Et c'est pas des barrières qui vont les empêcher d'aller sur les réseaux. Alors que si les barrières, on les aurait mis bien avant, ça aurait pu les sensibiliser, justement.
3: Donc, selon vous, ils vont toujours trouver une manière de contourner ces règles?
0: C'est ça.
5: Moi, je pense la même chose, qu'ils vont toujours avoir une manière de contourner les règles.

0: ajoute le M.
1: Après, je pense aussi que c'est dû à l'autorité parentale. Je pense que l'éducation a quelque chose à voir dedans aussi.
2: Vous avez parlé d'éducation aux médias aussi. Peut-être montrer aussi aux jeunes qu'il n'y a pas que les réseaux sociaux dans la vie. Et oui, peut-être pas que aux jeunes d'ailleurs. On avait parlé, je ne sais pas si c'était une vraie proposition, mais d'interdire les téléphones à l'école par exemple, ou de faire des journées sans écran aussi. Vous en pensez quoi?
1: Je suis d'accord, mais moi je pense que déjà c'est interdit le téléphone à l'école. Parce que moi je me souviens qu'au collège, on n'avait pas de téléphone.
3: Il y a une autre solution, mais je pense pas que ce soit la bonne solution, parce que on est en France, pays du coup de la liberté. Et si on nous enlève ça, c'est en quelque sorte nous priver de notre liberté aussi.
0: Explique Fantasma.
3: Enfin, moi j'ai un exemple, c'est la Turquie. Où par exemple en Turquie, l'application TikTok est bannie. L'application de jeu Roblox, elle est bannie. Ça pourrait être un moyen, mais bon, je pense que ce serait l'atteinte à la liberté...
4: De s'informer ou pas.
3: C'est ça, ouais.
5: La meilleure solution, je pense, pour arrêter tout ça et de créer une loi qui empêche les mineurs d'utiliser les téléphones avant leur majorité.
0: Ajoute Kiki de Bondy.
5: Je pense que c'est la meilleure solution, mais d'après moi, ça n'arrivera pas.
2: Sachant que les jeunes aujourd'hui utilisent bien avant 18 ans. À 12, 13 ans, on a déjà...
3: Même à 5 ans, ils l'utilisent.
2: Oui. Et selon vous, est-ce que ça serait plutôt à l'État de réguler l'accès aux réseaux sociaux? Ça serait, par exemple, aux enseignants? Ou c'est aux parents?
5: Aux parents, plutôt. Garder leur portable. Je pense que c'est plutôt aux parents de récupérer les téléphones plutôt qu'à l'école de leur garder.
1: Moi, je pense que c'est aux parents aussi et à l'école aussi. L'éducation nationale fait beaucoup aussi dans l'éducation des enfants à l'heure d'aujourd'hui. Donc, je pense que c'est important de ne pas leur laisser leur téléphone à l'école. Même si en cours de récréation, ils sont, on va dire, libres. N'a pas de très grand danger vu qu'ils ont une surveillance permanente, donc ils n'ont pas besoin de prévenir quelqu'un dans l'immédiat.
0: Explique le M.
2: Peut-être ce qu'on peut dire aussi, c'est comme sur d'autres questions liées à l'éducation, parfois les responsabilités sont partagées entre la famille, l'école et l'État.
0: Après ces deux débats riches en réflexions sur la liberté des journalistes et sur l'impact des réseaux sociaux, place au dernier échange de cette émission. Un débat consacré à la laïcité en France et plus précisément à la question de la liberté d'expression religieuse. C'est le M qui prend la parole pour nous partager ses arguments et sa vision du sujet. On l'écoute.
1: La question, c'est la laïcité en France protège-t-elle ou limite-t-elle la liberté d'expression religieuse? Donc mes arguments, mes opinions sur ça sont très simples. Je pense que la laïcité permet à chacun d'exercer sa religion et protège tous les croyants. Elle empêche les personnes d'exercer leur culte en public et ainsi elle évite les conflits. Mais la laïcité restreint beaucoup et par exemple certains croyants voudraient être libres d'afficher leurs signes religieux, quel que soit le lieu. Il existe des quartiers en France avec une grande mixité de nationalités et donc de religion où chacun se respecte et respecte la croyance de l'autre sans conflit. Donc je pense que rendre visibles les différences religieuses permettrait d'être sur un pied d'égalité.
0: C'était Autant se le dire, une émission diffusée sur Radio Larzac et sur Radio Temps Rodez, préparée et enregistrée par un groupe de détenus de la maison d'arrêt de Rodez. Merci de nous avoir écoutés. Un grand merci à Alam et Sophia de Radio Temps Rodez et Radio Larzac pour l'animation et les ateliers radio, à Vincent Mangin du SPIP et à Isabelle, Nathalie et Ivan, enseignantes de l'éducation nationale détachées à l'unité locale d'enseignement en détention pour avoir rendu possible ce projet. 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
1: Direction la région parisienne pour découvrir Radio RGB avec Damien. Salut.
7: Salut.
1: Est-ce que tu peux nous faire l'histoire de cette radio?
7: Alors, Radio RGB, en fait, c'est le né du regroupement de deux radios pirates au début des années 80, au moment de la libération de la bande FM. Et donc, en 82, est né le regroupement de Radio Jinglais et Radio La Boucle. Jinglais, c'est le vin qui est produit à côté de chez nous, et La Boucle, c'est la boucle de l'Oise. Et donc, ces deux radios ont fusionné pour donner RGB. Et
1: ça veut dire quoi, RGB, du coup?
7: Radio Jinglais, La Boucle.
1: Tout simplement. Est-ce que tu peux nous dire aussi dans quel contexte elle s'est montée?
7: C'était un groupe de passionnés. Hein. De toute façon, la radio, pour moi, je pense que c'est une passion. Je pense qu'à partir du moment où les ondes ont été officiellement ouvertes, c'était l'occasion de structurer un petit peu... la radio, de donner un projet associatif. Et c'est vraiment ça qui a perduré avec le temps, c'est-à-dire qu'on a réussi à continuer d'avancer sur tout ce qui est purement radio, avec partager sa passion pour la musique, pour la culture, et en même temps de mener un projet associatif local qui ait du sens. Alors 82, bien sûr, création de la radio. Après, je pense qu'on a créé le poste de directeur en 2005. Donc ça fait un petit gap hein, quand même entre 82 et 2005, mais ça raconte bien aussi l'évolution de la radio au cours des années. 2005, création du poste de direction, où là, à force de bataille et pour trouver financement et pour trouver un fonds de roulement et toutes les problématiques liées à la vie associative, hein, c'est qu'effectivement, on avait au sein de la radio 3 salariés pour une association. On avait une personne à la direction, une personne à la technique et une personne en tant que journaliste, en plus des 60 bénévoles. On est arrivé sur des questions passionnantes, hein, de très petites entreprises, quoi. Donc ça a été vraiment un point de bascule. Ça ne s'est pas fait du jour au lendemain. On ne s'est pas réveillé en 2004 en disant « hop, on va créer ce poste ». Non, c'est parce que là, pour le coup, je pense que la radio en avait besoin pour continuer d'évoluer et de se développer. 2005. Et puis, une autre date un petit peu clé, forcément 2022 pour les 40 ans de RGB, où là, effectivement, on se dit, il y a quand même un projet associatif qui est porté depuis 40 ans. C'est de la radio. Et ce qui fait toujours sourire, et je terminerai là-dessus, parce que sinon je suis très très long, c'est qu'au début des années 2000, on était toujours un petit peu vu la radio.

0: comme ce média un peu poussiéreux, mais qu'est-ce que c'est, machin, machin. Et là, en fait, on note que depuis 4-5 ans, il y a un nouvel engouement pour la radio, tout simplement grâce au podcast.
1: Vous êtes basé à Cergy. Est-ce que tu pourrais nous présenter votre zone de diffusion ?
0: Eh bien, Cergy-Pontoise, c'est dans le Val d'Oise. C'est une ancienne ville nouvelle. Concrètement, il y a des communes comme ça qui sont sorties de terre au début des années 70 avec une architecture très space. Et en même temps, tout autour, il y a plein de villages. Voilà, on a une ambiance mi-rurale, mi-citadine, c'est assez particulier. On est à 30 km de Paris et la radio, d'un point de vue hertzien, va émettre sur un rayon de 25-30 km. On est à la frontière de Paris, ça dépend un peu de la géographie, s'il y a des vallées ou s'il y a des montagnes, tout ça. Enfin, des montagnes, non, n'exagérons pas, on a quelques endroits en altitude. C'est la radio locale. De la banlieue ouest, Val d'Oise, voilà.
1: Est-ce que tu dirais que ce mélange entre urbain et milieu rural influe d'une certaine manière vos programmes ?
0: Oui, tout à fait. Nous, on est là pour faire vivre le tissu associatif et pour créer des passerelles et pour créer du lien. Donc, effectivement, il y a toujours une activité dans le Vexin. Alors, le Vexin, c'est juste aux portes du Val d'Oise. Parc national du Vexin, alors là, oui, on est en plein territoire rural. Et donc ça, nous, c'est notre rôle de valoriser ça et de mettre ça en avant et d'amener un peu, on va dire, le public citadin de Cergy-Préfecture. Faut imaginer que Cergy-Préfecture, c'est un peu comme le quartier de la Défense, mais comme si on était encore dans les années 70. Très bizarre. Mais voilà, ça va être justement de pouvoir... donner un coup de projecteur pour les habitants de Cergy, bref, sur ce qui se passe à 5 km, voire 10 km de chez eux, en pleine campagne. Et c'est super, il y a des activités, et inversement. Et qu'est-ce qu'on va pouvoir valoriser sur le territoire de Cergy Préfecture même ? Typiquement, on va avoir le festival Cergy Soie, comme tous les ans, qui est le moment culturel de la rentrée. Nous, on est là pour amener les gens à se rencontrer, échanger entre eux et puis faire caisse de résonance, en fait.
1: Eh bien, tu as commencé à nous la dévoiler un petit peu. Qu'est-ce que tu nous dirais de plus sur votre ligne éditoriale ?
0: On va avoir des bénévoles qui vont nous proposer des émissions musicales très ciblées. Du rock, du rap, de la musette, tout ce que vous voulez. Après, nous, on a eu envie, depuis, je pense, début des années 2000, de développer tout ce qui est atelier radiophonique. Et c'est ce que je vous disais tout à l'heure, ça se booste grâce justement à l'amour du podcast qu'il y a pour l'instant. Donc nous, on va avoir aussi la volonté de partager notre savoir-faire, notre expérience avec des collèges, des lycées. Et c'est super cohérent tout ça, parce qu'il y a une vraie politique de la part de la région pour les lycées ou du département pour les collèges de développer tout ce qui est web radio dans l'ensemble de l'établissement. Mais nous, ce qu'on propose en plus, c'est qu'aux classes, on leur dit venez également visiter les studios de la radio, venez rencontrer la journaliste, venez discuter avec le technicien, ça ne fera qu'enrichir votre expérience de web radio. Peut-être même potentiellement, ça peut vous donner le goût pour les métiers du journalisme ou de la radio. Il ne faut jamais oublier qu'on est aussi une association, et donc une association, c'est fait pour partager, en fait. Donc, je pense qu'il y a l'éducation aux médias via la radio en association locale, c'est un, faire connaître ce métier, faire connaître ce média, et deux, faire vivre le terrain, le local, en fait. Si vous avez envie de découvrir RGB, jetez une oreille de temps en temps et laissez-vous surprendre. On essaye d'avoir une grille qui est assez généraliste, mais on est super preneur de projets un peu alternatifs. Là, par exemple, on est en train de terminer une série d'émissions réalisées par des personnes en malvoyantes. Donc en fait, il y a tout un travail d'écriture où on les a accompagnées, où elles sont venues après enregistrer. Et je trouve que justement, il y a toute une richesse sur le monde de l'invisible qui se trouve retranscrit à la radio. Ça, je suis super friand de ce genre d'initiative. Et ça, c'est un petit peu notre dernière nouveauté entre guillemets.
1: Et la musique ?
0: Comme en fait, généralement, les émissions musicales, c'est des émissions animées par des bénévoles. on va avoir quand même quelque chose qui

0: soit à la fois assez tout public et en même temps super pointu. Donc ça, c'est toujours intéressant. Donc nous, de toute façon, au quotidien, hors émission, notre playlist un peu musicale, on va essayer d'avoir quelque chose qui ne soit pas entendu partout ailleurs, martelé, voilà. Mais on va quand même essayer, voilà, d'être un petit peu révélateur de nouveaux talents qui émergent, mais que ce soit au niveau national ou même au niveau local, parce que je pense que c'est aussi le rôle d'une radio locale, de justement mettre dans sa playlist les artistes locaux de la ville, du département, de la région. Donc il y a plein de belles choses à écouter, à découvrir sur RGB.
1: Pour terminer, les éléments de com.
0: Alors, RGB, c'est le 99.2 FM et vous pouvez visiter notre site qui est presque terminé, il est en pleine rénovation, radio-rgb.net. Là, vous devez logiquement pouvoir déjà commencer à entendre la radio où vous soyez, avoir un petit coup d'œil sur notre grille. Et puis, bien sûr, vous pouvez nous suivre sur Instagram, Facebook, si vous êtes encore sur Facebook. Et puis voilà, radio RGB. Précisez bien, c'est RG Pontoise, puisque je sais que nous avons une radio homonyme en France.
1: Oui, c'est Radio Grande Brive à Brive-la-Gaillarde
0: Voilà.
1: que j'ai
0: Mais
1: déjà
0: c'est ça.
1: interviewé dans ses portraits. Damien pour Radio RGB, merci à toi.
0: Merci.
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1: Le journal présenté par Gilles Moreau. Bonjour Gilles.
2: Bonne journée à vous Emmanuel Bastide. Bonjour à tous. Dans l'actualité, la reprise des frappes au Moyen-Orient après une courte accalmie. L'armée américaine a lancé une attaque conjointe avec l'Arabie Saoudite contre des milices pro-iraniennes en Irak, faisant au moins 10 morts. À suivre dès le début du journal. En France, journée décisive sur le front des incendies en Gironde. Les fortes chaleurs et les vents pourraient compromettre le travail des pompiers. La Russie annonce avoir émis un avis de recherche internationale à rencontre de Pavel Durov, fondateur et patron de Telegram. Dans ce journal aussi, beaucoup d'interrogations dans le monde du football devant le projet de la FIFA, la Fédération internationale, d'ouvrir la porte aux investisseurs privés. L'accalmie aura été de courte durée. Après quelques jours, sans le fracas des armes, les frappes ont donc repris au Moyen-Orient. Il était tôt ce matin quand des attaques de grande ampleur ont été lancées en Irak par une coalition américano-saoudienne. Ça cible des bases des forces de mobilisation populaire. Une coalition d'anciennes factions paramilitaires pro-Iran, des factions intégrées aux forces régulières. Une dizaine de personnes au moins auraient été tuées. C'est la première fois que Riyad revendique des attaques en Irak. Le récit de notre correspondante Marie-Charlotte Roupy.
1: Au milieu de la nuit, des frappes aériennes prennent pour cible deux bases des forces de mobilisation populaire dans la province de Mossoul. Plusieurs combattants sont tués selon le commandement de la brigade attaquée et le scénario se répète dans d'autres provinces du pays. Derrière ces attaques, le ministère de la Défense saoudien, soutenu par le commandement des forces armées américaines dans la région, affirme qu'il s'agit d'une réponse aux salves de drones qui auraient été tirées depuis le territoire irakien ces trois derniers jours, mettant en danger les infrastructures pétrolières du pays. Il assure qu'il ne souhaite pas créer une escalade de violence, mais en Irak, la situation se crispe. De telles attaques sur le territoire irakien vont rendre plus difficile encore la tâche du gouvernement qui souhaite désarmer les factions armées au 30 septembre. Une politique qui rencontre déjà une forte opposition de la part des factions proches de l'Iran qui s'opposent à une présence américaine dans le pays. Alors que des voix s'élèvent pour dénoncer une violation de la souveraineté irakienne, le premier ministre irakien a convoqué en urgence un conseil de sécurité. Il devait se rendre ce jeudi en Arabie Saoudite pour tenter de développer les relations économiques entre les deux pays. Marie-Charlotte Roupy, Erbil RFI.
2: L'armée américaine a par ailleurs annoncé l'interception de missiles tirés par l'Iran dans le cadre, selon elle, d'une attaque surprise contre les forces américaines. Dans le même temps, l'armée jordanienne affirme avoir abattu 5 missiles iraniens. De leur côté, les Iraniens ont annoncé avoir frappé et arrêté 3 pétroliers qui tentaient de franchir le détroit d'Ormuz. Conséquence logique de ce regain de tension dans la région, les cours du pétrole qui s'étaient repliés ces derniers jours ont repris le chemin de la hausse ce matin autour de $85 le baril. La situation s'améliore sur le front des feux de forêt en Espagne. Plus de 20 000 habitants de la région de Madrid qui avaient été évacués ont maintenant regagné leur domicile. Les services de secours ont annoncé ce matin qu'il n'y avait pas eu de reprise de feu durant la nuit. Cet incendie géant et celui d'Avila, quelques kilomètres de là, ont ravagé quelques 77 000 hectares dans une série encore jamais vue en Espagne. Alice Froussard, notre envoyée spéciale, s'est rendue à Muriel, village situé à environ 1h30 au nord de Madrid. Tous les habitants sont maintenant de retour chez eux. Muriel a été sauvé grâce à deux d'entre eux, dont l'un est pompier. Il a réagi très rapidement sans attendre l'arrivée des brigades forestières. Difficile pour autant d'affirmer que la vie reprend normalement. Écoutez.
3: Ça, c'était une autre fois. Ma maison a brûlé il y a quelques mois. Coïncidence. Tout

0: brûle dernièrement. La chambre que j'avais partie en fumée, pas dans ce feu, mais ça aurait pu.
1: Pero podría haber sido.
2: No se hace nada.
0: Rien n'est fait. Regardez là, vous voyez dans quel état est l'herbe? Toute la montagne, pareil. Avec ces températures, dès qu'un irresponsable décide de mettre le feu, eh bien, tout brûle. Et personne ne peut rien arrêter.
1: C'est impossible.
0: Toutes ces zones de pins, ça, c'est fini. Moi, je ne les reverrai plus. Jamais. Et c'est ça le pire. Une maison, on dépense de l'argent, on la répare, on engage des gens, on les paye, tout s'arrange. Mais la forêt, qu'est-ce qu'on peut faire pour la forêt? C'est impossible.
3: Une victime des incendies en Espagne. En France, maintenant, c'est une journée cruciale pour la Gironde, département du Sud-Ouest. Le méga-feu qui la ravage est, selon les autorités, toujours stabilisé après une seconde nuit calme. Plusieurs prises de feu ont été traitées rapidement. Avec 42 000 hectares partis en fumée, la surface brûlée n'a pas évolué depuis hier, affirme la préfecture. En revanche, la forte chaleur et les vents sont de retour. La Gironde et le département voisin des Landes sont en vigilance canicule. De quoi assécher encore un peu plus une végétation très rapide à s'enflammer. Face au risque de reprise, les pompiers et les militaires mettent en place plusieurs techniques. Marius Lafont, bonjour.
4: Bonjour.
3: Certaines d'entre elles apparaissent contre-intuitives. Expliquez-nous.
4: Eh ben, par exemple, allumer un contre-feu pour contenir un plus gros incendie. C'est ce qu'on appelle le feu tactique. Les pompiers brûlent une zone délimitée et quand l'incendie arrive, il n'a plus rien à brûler, alors il s'éteint tout seul. La technique est délicate, elle est réservée à des équipes formées et dans des conditions météo précises. Les militaires, eux, essaient de barrer la route au feu. Les images de soldats dans la poussière en pleine nuit sont impressionnantes. Avec leurs bulldozers, ils ont creusé la terre sur plus de 120 km au cœur de la forêt. Des sillons profonds pour tout raser jusqu'aux racines. Là encore, l'idée est la même. Priver le feu de carburant et dégager des zones où les pompiers pourront garer leurs camions. Les soldats du feu tentent aussi de rendre la végétation desséchée moins inflammable en larguant par avion des produits qui aident les plantes à absorber de l'eau ou des produits retardant la combustion. Le dernier traitement concerne les zones déjà brûlées. Les pompiers noient le sol et les souches d'arbres. L'idée, c'est d'éteindre le feu en profondeur parce que des braises peuvent brûler sous terre pendant des jours et faire repartir l'incendie.
3: Merci Marius pour toutes ces explications. C'était Marius Lafont. La Russie annonce avoir émis un avis de recherche internationale à l'encontre de Pavel Durov, fondateur et patron de Telegram, un homme qui se trouve en France. Né en Russie et détenteur de passeport français émirati, la Russie l'accuse de complicité de terrorisme. Il aurait aidé, selon Moscou, les services spéciaux ukrainiens dans des activités de sabotage. Les mauvais chiffres de l'antisémitisme dans le monde. L'année 2025 a été la plus meurtrière en plus de 30 ans en termes d'attaques antisémites, selon un rapport de l'organisation ADL. Le document rappelle le total de 20 personnes assassinées l'an dernier lors des attentats de Sydney en Australie, de Manchester en Angleterre, enfin Washington et Boulder aux États-Unis. Une page football maintenant dans ce journal, football et business. La Coupe du Monde à peine terminée, la FIFA fait à nouveau parler d'elle. La Fédération Internationale présidée par Gianni Infantino a dans ses cartons une nouvelle entité commerciale. Son ambition est de lever jusqu'à 20 milliards de dollars. Nathanaël Vitran, bonjour.
5: Bonjour.
3: Ce projet, Nathanaël, suscite déjà une levée de bouclier.
5: Oui, ce projet imaginé par Gianni Infantino, le très impopulaire patron de la FIFA, consisterait à créer une nouvelle entité commerciale adossée à l'organisation non lucrative, la plus lucrative au monde. Rappelons que la récente Coupe du Monde a rapporté entre 13 et 15 milliards de dollars à la FIFA. Cette nouvelle entité commerciale baptisée FIFA Forward Enterprise serait chargée de la partie business de la Coupe du Monde. Elle resterait sous le contrôle de la FIFA, mais ouverte aux investisseurs extérieurs. Et pas n'importe lesquels, puisque le fonds d'investissement de Joshua Kushner, le frère du gendre de Donald Trump, serait en discussion avancée avec la FIFA. L'organisation espère pouvoir lever plus de 4 milliards de dollars dès cette année pour convaincre les fédérations. Infantino a envoyé une lettre à tous les présidents promettant de faire ruisseler jusqu'à elle ce nouvel afflux de cash.
3: Et comment ont-elles réagi?
5: Alors pour l'instant, plus que froidement, l'UEFA, la puissante fédération européenne, a tiré la première dénonçant la spéculation sur l'âme et la gouvernance du football. De l'autre côté de l'Atlantique, la CONCACAF se dit profondément inquiète et déçue d'une décision annoncée sans aucune concertation. Pas de réaction officielle à ce stade de la la Confédération africaine de football. Mais le nouveau Premier ministre britannique s'insurge. Le football n'appartient pas aux investisseurs. Quant à l'UE, elle s'adresse directement à Infantino. Bas les pattes.
3: Merci, c'était Nathanaël Vitran. J'ajoute la réaction du président de la Fédération française de football, Philippe Diallo, invité ce matin de nos confrères de France Inter. Nous avons dit-il

Découvert à travers un communiqué de presse, un projet très important sur lequel nous n'avons aucun détail et qui soulève beaucoup d'interrogations. Fin de citation. En bref, avant de conclure, au Japon, le bilan du séisme d'hier dans le sud-ouest du pays s'élève toujours à 13 morts. Bilan provisoire, les secouristes recherchent des personnes.

0: fois le 29 juillet 2018, alors qu'elle visitait la très touristique ville de Nikko, au nord de Tokyo. L'enquête policière menée depuis 8 ans n'a pas permis de dégager de vraies pistes. Enfin, c'était une figure phare de la scène électro-française. Le DJ Kavinsky est mort. Il a été retrouvé sans vie à son domicile.
1: Les rendez-vous de Radio Larzac.
2: Et bonjour à toutes et à tous, vous êtes bien à l'écoute de Radio Larzac et vous avez bien raison, il est l'heure de retrouver notre agenda de début de semaine présenté par William. Salut.
3: Salut Nico et bonjour à toutes et tous.
2: C'est parti.
3: C'est parti avec le festival La Fabrique des Enfants qui a démarré samedi dernier et se poursuit jusqu'à ce mercredi 29 juillet. Pour cette 14e édition, le Théâtre de la Fabrique renouvelle son désir de proposer aux enfants un festival qui ouvre de nouveaux horizons vers des pensées sans murs ni frontières. C'est ainsi que Création éphémère et Envie en jeu 12 s'unissent pour créer une manif des enfants. Afin de rappeler le contenu de la Convention internationale des droits de l'enfant adoptée par l'ONU le 20 novembre 1989, ils inviteront enfants et parents à participer à cet atelier afin d'écouter leurs désirs, leurs rêves et en finale pour organiser une manifestation poétique dans la cité pour faire entendre leurs revendications sur des sujets comme la protection contre les violences, mais aussi sur les questions qui concernent leur avenir, écologie, nature, culture et d'autres droits fondamentaux de l'enfance. Pour conclure, un atelier créatif organisera la manif afin de rejoindre d'autres initiatives similaires qui ont lieu à Marseille, Nanterre, etc. Concrètement, ça se passe au Barbouille, place des Halles, mercredi de 10h30 à 12h sous forme d'un atelier forum sur les droits de l'enfance. 14h30 à 16h30, écriture de slogans, fabrication de pancartes et répétition. Et à 16h45, départ de la manif vers le jardin poétique, au jardin de la mairie, où se tiendra chaque jour du festival à 17h une performance. Inscription à partir de 7 ans et tout au long du festival au 05 65 61 08 96.

Le festival La Fabrique, c'est aussi la fabrique des enfants, c'est aussi des spectacles. Ce lundi, à 11h et à 19h30, au théâtre de la fabrique Die, Das et Kali, de la compagnie Création Éphémère. C'est du théâtre pour les enfants dès 2 ans, ça dure 35 minutes. Die, Das et Kali abordent tout en douceur et en poésie le jeu théâtral, l'amitié et la complicité. Un envers du décor en hommage aux amoureux du théâtre. Mardi, aux mêmes horaires, c'est-à-dire 11h et 19h30, toujours au Théâtre de la Fabrique, les 4 saisons de mes 5 ans par la compagnie Orageuse. Du théâtre des 5 ans, ça dure 50 minutes. Nouchka, 5 ans, décide de devenir gardienne des souvenirs de son grand-père. Un récit poétique, à la fois initiatique et sensoriel, qui mêle émotion, souvenir et imagination. Mercredi, toujours à 11h et 19h30 au Théâtre de la Fabrique, Captain Bambou par la compagnie En Votre Compagnie. C'est du théâtre de marionnettes dès 3 ans, ça dure 45 minutes. Embarqué pour une navigation fantastique pleine d'aventures et de rebondissements avec Captain Bambou. En plus, des ateliers premiers pas à 15h à partir de 6 ans. Lundi 27, c'est à 15h autour de l'art plastique. À l'atelier du Hibou, à côté de la fabrique. Mardi, premier pas autour de la marionnette, au théâtre de la fabrique. Et mercredi, autour de la manif des enfants, au Barbouille. On en a parlé précédemment. Le jardin Poétique, tous les jours à partir de 17h au jardin de la mairie, c'est gratuit. Des abris pour rêves d'enfants, avec une exposition tous les jours de 10h30 à 12h30 et de 18h30 à 20h30 dans l'atelier du Hibou, je répète, à côté de la fabrique, réalisé par les enfants de l'atelier artistique de Jean-Paul Delette, c'est gratuit. Découvrez tout ce programme détaillé du festival et les réservations en ligne à la page Festival Jeune Public du site de la compagnie Création Éphémère, www.création-éphémère.com, ou appelez au 05 65 61 08 96.

programme de ce lundi, le vendredi 10 juillet dernier, les ruelles du Viale du Tarn ont été le théâtre d'une assemblée générale extraordinaire et le moins que l'on puisse dire, c'est que la fédération Rando 736 a fait forte impression. Pour le coup d'envoi de sa tournée estivale, la compagnie Les Boudeuses a frappé fort avec un spectacle déambulatoire qui a su conquérir un public composé de locaux et de touristes de passage. Sous couvert d'humour et évidemment d'exagération, Les Boudeuses ont touché juste. Lors de cette itinérance jalonnée de 3 ou 4 haltes participatives, l'affrontement entre les convictions écologiques et conservatrices des locaux, les exigences de confort des citadins et le soif de performance des sportifs a déclenché évidemment l'hilarité. Nous n'allons pas vous dévoiler tous les secrets de cette création loufoque car le mystère fait partie intégrante du voyage. Sachez seulement que si vous pensez assister à une simple pièce de théâtre, vous faites fausse route. Retrouvez Les Boudeuses ce lundi à Verrières à 18h au Boulodrome. Ce sera suivi d'un repas partagé sous la halle. Je profite de cette annonce pour vous donner les rendez-vous du mois d'août avec Rando 736. Les Boudeuses seront à Broquies le 2 août à 19h au Monument aux Morts avec peut-être une petite restauration, ce sera confirmé. Le samedi 8 août à 18h au Truel, devant la salle des fêtes. Et le lundi 24 août à Saint-Rome-de-Tarn, là, l'horaire reste à confirmer.

Ce lundi, le CPIE du Rouergue organise une balade familiale à Migneaux sur le Larzac. Au cours de cette balade, vous découvrirez le patrimoine bâti et naturel d'Écosse, l'histoire des premiers hommes avec un focus sur le pastoralisme d'aujourd'hui. C'est une rando facile, 5 km aller-retour avec très peu de dénivelé. Les horaires de 18 à 20 heures, c'est pour des enfants à partir de 8 ans, pardon, des enfants évidemment qui sont marcheurs. Mercredi également, le CPIE organise une balade, ce coup-ci au bord du Tarn à la recherche des castors d'Europe. Donc après avoir failli disparaître de toute ou partie de l'Europe, le castor a pris le statut d'espèce protégée et a été réintroduit dans l'Aveyron il y a environ 35 ans. Aujourd'hui, cet animal ne semble plus être menacé et vous pouvez le découvrir ou redécouvrir lors de cette balade le long du Tarn. Pour ces balades familiales organisées par le CPIE du Rouergue, les inscriptions sont obligatoires au 05 65 61 06 57.

Mardi à 14h au Petit Hall de Nantes, l'association Nantes en Transition propose une conférence de Serge Zaka. Serge Zaka, docteur en agroclimatologie, est chercheur modélisateur dans le même domaine. Il étudie l'impact du changement climatique sur l'agriculture. C'est donc l'une des très rares personnalités scientifiques aptes à mesurer et prédire les effets des événements climatiques sur les rendements des cultures ou l'effet du stress thermique sur les animaux. Il apporte ainsi des informations précieuses aux agriculteurs pour les aider à mettre en œuvre des stratégies de protection. Il ne sert à rien de constater des records de température, de précipitations ou de sécheresse, de mettre en œuvre des plans conjoncturels de soutien au monde agricole, de se livrer à des incantations sur la nécessaire transition écologique si l'on n'est pas capable de mettre en place une politique de formation et d'innovation qui permette de prévoir, de faire face et d'accompagner le monde agricole. C'est-à-dire, finalement, de donner à la sécurité alimentaire les armes dont elle a d'ores et déjà besoin. Une conférence à ne pas louper en ces temps préoccupants et en pleine actualité climatique dramatique. C'est donc ce mardi à 14h au Petit Hall de Nantes, organisé par l'association Nantes en Transition. Mardi toujours au Vieux Moulin à Millau de 10h à 12h et de 14h à 17h, un stage street art organisé par l'association des peintres et sculpteurs Miavois. Vous apprendrez à illustrer façon street art, c'est animé par David, le célèbre DAF, et c'est à partir de 7 ans. Contact, info et inscription au 06 22 54 39 32. Ce mardi au

samedi à 19h à la Cavalerie, à la Draille, pardon, oulala, un trou, à la Draille. Le spectacle Tresse Sandrine Fréteau, une performance dansée et sonore avec les Tresses Métisses de Nicole Morin. L'entrée est à 10 euros. Renseignements et réservations au 06 88 09 94 41. On passe à mercredi. Les amis du musée de Saint-Bozély vous invitent à passer une journée autour du fil. De 14h à 20h au château de Saint-Bozély. De 14h à 16h, un atelier broderie poétique animé par Céline Mistral de la compagnie Croisillon. On en reparlera plus tard. En amont de son spectacle, Céline Mistral propose aux habitants de s'initier à la broderie. Les participants choisiront un mot, une phrase ou un extrait de poésie qu'ils ou elles broderont de manière brute sur un ouvrage. 16h à 17h30, écoute sonore animée par Alex Kerel de Radio Larzac sur un commentaire et puis une écoute commentée de ses reportages radiophoniques Le Chemin de la Laine. Vous pouvez d'ailleurs retrouver les 11 épisodes de cette série radiophonique en podcast sur radiolarzac.org. Et à 18h, le spectacle Bouche décousue de la compagnie Croisillon, Céline Mistral, qui propose un spectacle mêlant poésie et chant de femmes de l'Iran à l'Occitanie. La broderie est le fil rouge du spectacle, comme un fil pour comprendre comment les femmes de différents pays utilisent l'art du tissage pour s'exprimer dans un monde contraint par les hommes. L'atelier est au tarif de 4 euros par personne, le spectacle à 8 euros. À partir de 10 ans, l'atelier est sur inscription auprès des amis du musée à l'accueil ou par mail musée-saint-bozély@gmail.com ou par téléphone au 06 07 11 22 51.

Le collectif Liensol organise un concert au Lit qui se basse ce mercredi, le cabaret Bobby Lapointe avec Hervé Tirefort et Marc Fildun, piano, chant et bonne humeur bien sûr. C'est à 18h chez Sylvie et Brigitte au Lit qui se basse, l'entrée est au chapeau et à la fin du concert, on partage un verre. Contact et renseignements au 06 77 04 01 19. Évidemment, les marchés estivaux qui continuent. Ce lundi, c'est le marché gourmand à Millau sur le Mandarou avec le groupe folklorique La Ganteirello et notre groupe moins folklorique, celui-là, qui est Tonton Erix. Mercredi, à Montredon du Larzac, thématique tous ensemble. Une rencontre à 18h avec André Parenti pour les 30 ans de la coopérative Les Bergers du Larzac et à 21h le concert de Cloug. Tous ensemble, ouais, ouais.

0: Et ouais, c'est l'été, il y en a des choses à faire. Merci beaucoup pour cet agenda, William.
1: Ah,
0: et
1: puis c'était des événements qui ça valait le coup de développer un petit peu.
0: Oui, bien sûr.
1: Et
0: bien
1: je suis désolé pour nos amis de la DRAI avec cette énorme hésitation.
0: Non, mais t'inquiète pas, ils nous pardonneront. On se retrouve jeudi pour un agenda de fin de semaine. D'ici là, hydratez-vous, bougez, mangez, faites ce que vous voulez. Mais écoutez-nous, quoi.
1: Et sortez aussi.
0: Yes. Merci, William.
1: À bientôt.
0: Bisous.

Moi, c'est Mathilde. J'ai 21 ans et j'ai commencé en début d'année ma mission en service civique chez RAGE, une radio associative de musique actuelle à Nîmes. Ce service civique correspondait parfaitement avec mes études de communication, car le projet était d'épauler le chargé de communication de la radio dans ses missions. Mais être volontaire dans une radio associative, c'est aussi découvrir le monde radiophonique et toute la partie journalistique qui en découle. J'ai appris à écrire des articles et même des chroniques sur l'agenda local, que j'ai ensuite enregistré et diffusé à la radio. Alors, si tu as entre 16 et 25

0: Mesdames, messieurs, quoique tout le monde ne soit pas encore arrivé, on attend encore du public assez tard, je commence quand même. Tant pis pour les retardataires, la prochaine fois, ils arriveront à l'heure.
1: Bonjour monsieur, madame. Est-ce que vous allez bien? Salamatara, no.
2: Dobry.
3: Bon voyage.
4: Raymond, un monstre dit, hé. Regarde même quoi, prends une soupe avec moi. Allez, viens, attrape ma main, hein.
5: Et viens.
4: Ça boum.
5: Ouais.
4: Ouais, ben, on vit pas deux fois, hein. On doit prendre son pied et rigoler au maximum.
6: Je me présente, Jean Smith. Je suis le fameux gourou.
7: Ouais, tu sais, je suis de Schaerbeek, près de Bruxelles.

Oui, bonjour à toi, auditrice, auditeur de Jetlag. Nous sommes ravis de te retrouver, que tu sois dans la Drôme, la Loire-Atlantique, les Cévennes ou bien plus loin encore, pour notre rendez-vous mensuel consacré au voyage et au son. Et pour cet épisode numéro 6, Jetlag promeut les circuits courts, direction la Belgique. Une heure pour laisser mariner vos oreilles dans le plat pays, une heure où il sera question de conflits sur la découpe des pommes de terre, de schtroumpf interprète de technotronique, et on n'oubliera pas de donner la parole à une poitrine belge, le temps d'une lecture proposée par Olivier. Tout ça, bien sûr, truffé de blagues belges. Bref, un programme léger comme un boulet liégeois sauce lapin. Bon, là, en musique, il s'appelle Shitty de Flûte et il s'occupe, il prend soin des grands tubes pour les revoir avec sa flûte qui joue un peu de travers. Allez, amis de Bruxelles, de Wallonie et de Flandre, donnons-nous la main pour une heure chez vous, en Belgique.

0: aussi, celle qui vient révolutionner la Belgique, la frite à 6 faces. En tout bien, tout honneur, la nouvelle star est née à Belgem, à 10 km de la capitale des Flandres. Unique en son genre, elle ne possède que des qualités. La frite à 6 faces est plus économique, on perd moins de pommes de terre, et plus légère, 7% de graisse en moins. Tout cela grâce à sa forme, elle est hexagonale. Pour souligner son petit côté français, les organisateurs de la conférence de presse présentaient la nouvelle star blonde accompagnée de Bordeaux. Vraiment, la frite 89 est révolutionnaire.
1: J'ai cherché la forme avec le plus de masse dans le moins de peau, disons. Et ça, c'est le clou de l'idée, disons. C'est très simple, c'est une frite presque normale et c'est une faveur. Les consommateurs, ils veulent quelque chose qui est très normal.
2: Et pour la petite anecdote, est-ce que vous savez qui a inventé la frite classique ?
1: On prétend que c'est en Belgique aussi.
0: Satisfait, son inventeur redore le blason belge et reste dans la tradition. À 6 côtés comme à 4, la frite reste nationale. Mais à 11h30, en direct, coup de théâtre. Un autre inventeur francophone, celui-là, se fait annoncer. Il s'appelle Giuseppe Bonsignor et affirme être le père de la frite à 6 faces. À peine croyable, la frite n'était pas inventée une fois, mais deux fois.
3: J'ai distribué le communiqué à tout le monde et c'est tout. Hein. Nous n'avons rien à voir avec M. Strobin. Toi.
2: Et vous pensez qu'il y aura une défense
3: ou... Oui, on était tous surpris d'avoir ça dans les journaux. Enfin, il y a une semaine, je crois. Hein.
2: Et vous pensez faire une démarche en justice pour revendiquer
3: Éventuellement, oui. Il y a un avocat, Bali de Liège, qui s'occupe pour le moment.
0: D'une frite à l'autre, la Belgique passait du succès au scandale. La querelle entre Wallons et Flamands, l'autre spécialité nationale, venait jeter de l'huile sur le feu.
4: Francophone ou flamande, l'origine de la frite à 6 côtés reste donc un mystère.

0: des fricadelles. Pas vrai?
1: C'est ce qu'il y a dans une fricadelle. J'ai vu un reportage là-dessus.
0: De toute façon, il n'y a pas de porc là-dedans.
1: Ah, ça, du porc, c'est sûr, il n'y en a pas. Mais tu donnes ça à un chien, elle ne bouffe pas non plus.

0: Là, là, et voilà. Dites donc, mais ce serait pas l'heure de la chasse au punk? Je vois Boris revenir avec son fil papillon. C'est parti.
1: Ce mois-ci, chasse au punk dans un décor de ville médiévale, d'architecture renaissance et de bière trappiste. On n'est pas à Outziplou, mais en Wallonie, entre Liège et Namur, entre Sambre et Meuse, ça m'a bien goûté. 1988, c'est la naissance de la légende du nouveau punk rock belge, René Binamé, René le Bien-Aimé, et les Roues de Secours créent le label Aredge, le foutoir en wallon. Le groupe anarcho-punk, influencé par les Berruriers Noirs dans son style et dans son mode d'autoproduction, se donne pour mission de transmettre aux nouvelles générations les chants de combat. Aujourd'hui, il continue à sillonner la Belgique, la Suisse et la France avec des chants révolutionnaires comme Macuccina, des parodies de hits comme Touch Me de Samantha Fox et des morceaux impertinents comme Le Papy Mobile et La Moustache du Gendarme. Tout de suite, un standard de Liège, une reprise des Stooges en wallon s'il vous plaît, J'ai vous yes, ti tiens, I wanna be your dog, des René Binamé.

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0: Alors, si vous voulez une bonne histoire belge, pour vos concitoyens, là. Alors, c'est le Belge, dans une main, il a une pince à épiler, et dans l'autre main, il a une gomme. Alors, il dit, ça est pile, et ça est face. Elle est pas mal, hein, celle-là.
1: Bonjour, monsieur. Est-ce que vous savez comment est-ce qu'on tue un Français?
2: Non, je ne sais pas.
1: Bien, il suffit bêtement de tirer 10 cm au-dessus de la tête.
2: Et pourquoi?
1: Ben, comme ça, vous lui tuez son complexe de supériorité.
2: Je vous écoute.
3: Je raconte l'histoire. C'est le Belge qui se promène et qui voit un Français avec un suppositoire pendu autour du cou. Il lui dit, tiens, mais pourquoi tu te promènes avec ça autour du cou? Ben, c'est le médecin qui m'a dit de suspendre mon traitement. C'est ça?
2: Une blague sur les Français, alors?
4: Oui, pourquoi pas. Ben, il y a une grande devise en Belgique. Si on veut réussir dans le commerce, il faut acheter du français pour le prix qu'il valent et vous le revendez pour ce qu'il croit valoir.
5: Est-ce que vous savez pourquoi il n'y a pas d'éclairage sur l'autoroute? Bien, parce que les Français se prennent tous pour de la lumière.
6: Vous savez pourquoi on fait, comment dirais-je, on tond l'herbe sur le bord des autoroutes deux fois par an en Belgique?
2: Non.
6: Vous savez pas? Parce qu'on fournit les Français deux fois par an en tabac, nous les Belges.
5: Bon, on va changer le drapeau français, Arthur. Hein? Donc on va mettre un drapeau blanc avec un brin de muguet au milieu. Un brin de muguet, oui.
7: Ouais.
5: Parce que les Français, c'est toutes les cloches autour d'un brin.
8: C'est bien me dire quelle différence il y a entre un accident et une catastrophe.
9: Non.
8: C'est un accident, c'est un bateau qui coule, il y a 200 Français à bord. Et une catastrophe, c'est un bateau qui coule avec 200 Français à bord qui savent nager.
10: Tu sais pourquoi les Français ils tournent autour de l'école en courant?
9: Non.
10: Ils poursuivent leurs études?
11: Une petite histoire.
9: Non, je ne sais pas raconter d'histoire.
5: Bien alors, une chanson.
9: Non, Katia va chanter une chanson, viens.

0: Petit Bruxelles, Bruxelles qui connaît encore une agitation sporadique. Plusieurs milliers de contre-manifestants francophones et wallons sont massés sur les places de la Bourse et de Brouckère.
1: Bruxelles français !
2: Bruxelles français !
3: Mais nous sommes belges, mais wallons aussi.
4: Le coq wallon passe en dernier, en deuxième lieu, d'abord le drapeau tricolore.
3: En deuxième, je veux bien, mais pas en dernier, hein, non.
4: Non, en deuxième, j'ai dit, le drapeau tricolore.
5: Ah, oui, ton plan ici à Bruxelles, nous rentrerons chez nous à Wallonie, on sera bien contents.
3: Ah, parce que c'est une bande de flamingants ici. Vous vous débinez.
4: Allez, allez.
3: Ah, bon, c'est bon. Si tout le monde faisait comme vous.
5: C'est un Bruxellois montré qui doit résister contre le flamand. On ne viendra pas se bagarrer pour le flamand.
4: Mais le Bruxellois ne veut pas. Le Bruxellois ne veut pas du flamingant.
6: Tout ce qui parle de couper la Belgique en deux, hein.
3: Franchement,
4: on ferait beaucoup mieux de la foutre sur le côté.
5: Je suis d'accord avec vous. Mais je suis d'accord
7: avec vous. On a un pays qui est grand comme la mer du Nord. Pour dernier terrain vague.

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1: Bien que le grand chantier avançât de façon globalement satisfaisante, en valeureux Saint-Droit, je connus quelques difficultés à établir les premières connexions entre les glandes galactophores et l'extrémité du téton. Difficultés que mon voisin ne rencontra pas. Certains de mes canaux avaient été endommagés lors de la réduction mammaire, que dis-je, lors du double crime contre la mammellité, dont nous étions les improbables survivants. Je plongeais en dépression sévère, sous-estimant le génie discret des services microtissulaires, toujours prêt à restaurer ce qui peut l'être. Mon voisin avait raison de me sermonner, car un matin que je n'y croyais plus, deux gouttes rondes perlèrent à la cime de mon téton. Dès lors, il sembla acquis.

que je pourrais remplir ma fonction aussi bien que n'importe quel saint. Et nos glandes galactophores de se mettre à sécréter une liqueur transparente, jaunâtre et onctueuse appelée colostrum. Ce lait initial imbibait l'étoffe de nos vêtements jusqu'à y former de larges auréoles qui s'assombrissaient en séchant et n'échappaient pas à l'œil aiguisé des passants. Subitement interpellés dans leur course, les hommes désiraient notre lait, distraits de leur marge brute, brusquement rappelés à l'animalité d'avant les turbulences boursières. Ils voulaient téter, sucer, pomper, extraire, retourner à leur activité première. Nous étions heureux de leur remettre en mémoire ce merveilleux patrimoine mammifère qu'ils avaient en commun avec les anthropopithèques, les bonobos, les ibelines et les cochons d'Inde. Puis rappelés à l'ordre par quelques coups de klaxon, ils détournaient les yeux et passaient leur chemin sans retourner à leurs bilans annuels, leurs nuits pavillonnaires, leurs problèmes d'érection, leur échec à être homme, frère, mari, fils, père. La ballerine au gros sein, Véronique Sels.

Belgique, le champ de bataille de l'Europe. C'est là que Napoléon connaîtra la défaite en 1815. Cette bataille de Waterloo deviendra le fondement de l'Europe moderne. Une bataille historique, certes. Mais Napoléon est loin d'être le premier à avoir voulu régner sur le territoire qui deviendra, plus tard, la Belgique.

conquérir l'Europe, il fallait passer par la Belgique. Et pour éviter que les nations soient perpétuellement en guerre, il fallait créer une zone tampon. C'est ainsi qu'en 1830, la Belgique fut créée. Un territoire envahi et conquis tellement souvent que plus personne ne se préoccupait encore de savoir qui était à la tête du pays. Les Belges ont donc continué à faire ce qu'ils avaient toujours fait. Travailler la terre, travailler dur. Et ensuite,

On est un petit pays, pour s'en sortir, qu'est-ce qu'il faut faire? Comme dit ton père, trek ta plan. Et on a treké notre plan et on a fait des mouvements qui ont fait que certains mouvements ont influencé la planète.

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0: sors ou je te sors, mais pour la prendre une décision.
1: Hein? Vas-y. Vas-y, tiens.
0: Ou tu sors ou je te sors.
1: Hein?
2: Jacques, le malade!
0: Viens là, cachot! La mère, comment?
2: Ta mère!
3: Je crois que c'est l'heure de sortie, hein. Voire c'est l'heure de vous quitter. Mais nous reviendrons. Sois fort, auditeur.

0: C'était Jetlag en Belgique.
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0: Un grand merci à Boris.

0: pour la chasse au punk à Olivier pour sa lecture. Et pour cette édition, un grand merci à la famille de Benst de Bruxelles, spécialement à Catherine et également à Thomas.
1: Moi, je t'offrirai.
0: Alors très vite, vous avez pu écouter en gros Ginzou, également les Soul Wax, Technotronic chanté par des Schtroumpfs, Maurice Chevalier, un tas de choses que vous retrouverez sur le Mixcloud. Jetlag, le tirer vers le bas. On va saluer avec Eric Touly, avec un morceau qui s'appelle Shoot Bruxelles. Visiblement, il n'aime pas ça. Voilà. Allez, au mois prochain, dans Jetlag.
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0: Alors, elle me dit, je suis content de pas marier avec toi. Je lui ai répondu, c'est vrai. Alors, je lui ai même demandé pardon de l'avoir insulté. On s'est embrassé, puis elle me dit, je vais te sucer. Je m'excuse, hein, monsieur, je vais te sucer, t'inquiète. Parce que c'est comme ça, quand je faisais l'amour avec elle, oh que tu me fais, hein, que j'aime bien ta quête, oh que quelle belle ta quête, mais vous vous rendez compte, moi naturellement je disais mais, que t'as une belle canne aussi, et patati. Elle a fait l'amour avec ce garçon-là, que je peux vous citer, s'appelle Jean, donc samedi dimanche. Elle m'a dit le lundi, c'est pas encore ça qu'il me faut. Il a 13 000 francs à payer de pension alimentaire. Il t'a un petit zizi comme ça. Il a un petit zizi comme ça. Pour moi jouir, j'ai dû penser à toi. Donc à moi, pour pouvoir jouir avec ce garçon. Qu'est-ce que j'ai dit ? J'avais besoin de savoir ça, monsieur. Je n'avais pas besoin de savoir ça, moi. Hein.
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0: pour cette émission absolument improvisée, nous comptons sur la bonne volonté et sur la compréhension de tout le monde.
1: Alors nous avons besoin que vous soyez vous aussi les auteurs de cette émission, que vous fassiez preuve vous aussi d'une certaine imagination créatrice.
2: L'expérience va commencer.

0: Bienvenue à bord de notre première virée germanique, un voyage radiophonique qui va traverser l'Allemagne et ses paysages sonores riches en innovation et expérimentation. Notre périple débutera à Berlin, la vibrante capitale, puis nous filerons aussi vers Düsseldorf en faisant escale dans d'autres villes telles que Saarlouis au sud-ouest et Bad Kleinen au nord-est, bordant le magnifique lac de Schwerin. Berlin, épicentre des artistes expérimentaux, est notre premier arrêt. C'est là que l'effervescence créative trouve refuge, dans des friches industrielles et des entrepôts abandonnés. Ce berceau de l'avant-garde musicale a réuni deux explorateurs sonores audacieux, A. Cosmos et Einbar, pour créer l'album Blast of Sirens. Cette collaboration est née d'une passion commune pour l'expérimentation avec des distorsions de bandes. Des sessions créatives dans l'atelier de Einbar ont donné naissance à un album qui repousse les frontières de la musique conventionnelle, nous transportant dans des territoires sonores inexplorés. L'album Blast of Sirens est une œuvre d'une richesse texturale exceptionnelle. Les artistes ont exploité une variété d'instruments pour créer une musique qui oscille entre la beauté et le chaos. Ce qui distingue cet album réside dans l'utilisation habile de la dissonance et des sonorités des synthétiseurs analogiques comme fondation pour construire un édifice sonore unique. Savourez dès à présent la créativité débridée d'A Cosmos et Einbar. Les morceaux complexes et envoûtants de ce disque défient les conventions musicales traditionnelles, invitant l'auditeur à une immersion totale. Bienvenue dans notre première virée germanique.
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descente sur Berlin, sur Cologne. Nous allons atterrir sur l'aéroport de Berlin d'ici 5 minutes.

Dans cette première virée germanique de Soénoïd, nous avons plongé dans l'univers sonore envoûtant du groupe Shogori. Basé à Düsseldorf, le trio a défié la tendance numérique avec leur dernier opus, Minor Green. Enregistré à Berlin, cet album fusionne habilement synthétiseurs analogiques et résonances chaleureuses de la contrebasse, offrant une odyssée sonore vers des contrées éthérées. Shogori invite ainsi les auditeurs à un voyage musical unique, explorant la magie de la musique live.

poursuivons notre exploration à Berlin avec Andrea Buruli et son dernier album Captivant. Accompagné de la violoniste Marie Sawada et de la violoncelliste Sophie Nott, Buruli explore les méandres de l'existence humaine à travers des paroles confessionnelles, fusionnant des influences allant de l'électro expérimental à la musique classique occidentale, en passant par des touches turques, indiennes et folkloriques de l'Europe de l'Est et du Sud, l'album offre une expérience immersive. Les frontières du genre s'estompent, laissant place à un royaume de résonance intemporelle où la magie de la musique transcende les limites. Andrea Buruli crée ainsi une œuvre puissante et authentique, un témoignage musical ancré dans la créativité prolifique d'une artiste émergente.

0: serait pour aller un petit peu du côté de Berlin.
1: Je ne comprends pas ce qui se passe ici.
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Vous êtes toujours à bord de notre première virée germanique dans l'émission Solénoïde, où chaque note est une étape dans un périple musical captivant de Berlin à Düsseldorf, en passant par des lieux emblématiques comme Saarlouis. Notre exploration sonore s'est poursuivie avec l'électro-acoustique réinventée de VSR à Berlin. Depuis les premières pulsations électroniques, une délicate tension persiste entre le virtuel et le physique, une danse harmonieuse entre les sons façonnés par la technologie et la présence tangible du monde physique. VSR se situe au cœur de cette dualité musicale, fusionnant avec habileté des instruments acoustiques et des cadres numériques dans une exploration continue de cette frontière intrigante. Casmia, le dernier opus de VSR, marque un tournant dans sa quête musicale. Des mois de travail en studio ont donné naissance à un paysage sonore introspectif, capturant l'espace environnant dans une lente aspiration. Musicien et acousticien, VSR explore la physicalité sonore et les formes de composition électroacoustique. Avec ce disque, il façonne une œuvre captivante, une odyssée acoustique transcendant les frontières de la réalité musicale et physique, ravivant l'éclat de la créativité musicale. Pour la suite de notre voyage germanique, restons à Berlin avec Teresa Streitges, l'esprit créatif derrière Golden Disco Ship, qui fait son retour sur la scène musicale avec son deuxième album sous le label berlinois Karaoke Kalk. Cet opus promet un voyage sonore intrépide, fusionnant les influences de la culture club, de la musique électronique avant-gardiste et de la pop de manière inédite.

l'album Oval Sun Patch dévoile la maîtrise de Teresa dans l'utilisation de divers éléments musicaux, tout en conservant son jeu de guitare distinctif et sa voix polyvalente. L'album s'immerge dans une dominante électronique. Les paroles décrivent les transformations constantes des paysages, des relations, des états physiques et émotionnels, ainsi que du climat. Cet album marque une évolution en tant que chanteuse, compositrice et productrice, témoignant de sa volonté de laisser sa musique évoluer constamment. Teresa, à travers Golden Disco Ship, nous invite à naviguer vers l'inconnu, célébrant l'expérimentation, l'évolution et l'art de repousser constamment les limites musicales. Embarquons pour deux extraits de cet audacieux voyage sonore.

0: non, merde. Une petite seconde. Cette nouvelle radio, mais je sais pas pourquoi ça fait ça. C'est un nouveau morceau, c'est fait exprès. Au départ, c'est un grésillement et après, ça enchaîne sur la musique.
1: Oui, ça fait.
0: Mais attendez, qu'est-ce que vous faites? Non, c'est nul.
1: Qu'est-ce qui se passe?
0: Oula, foutu bande brouillard.

Vous êtes toujours à bord de la première virée germanique de Solénoïde, explorant les vastes territoires sonores de l'Allemagne. Notre périple s'est poursuivi avec Data Shock, le collectif musical allemand qui célèbre ses 20 ans d'existence. Leur 8e opus est une exploration audacieuse de paysages sonores rétrofuturistes, transcendant les frontières du krautrock et de l'expérimental. Fondé par Pascal Hector au début des années 2000, Data Shock refuse les étiquettes préétablies, repoussant sans cesse les limites de sa créativité. Ce 8e album, enregistré en 2199, offre une fusion captivante de rock et de psychédélisme, démontrant que la créativité musicale authentique transcende les frontières du temps et de l'espace.

0: En clôture de cette virée, nous allons plonger dans le dernier album de Christian Kleine, un virtuose de la musique électronique. Cet album explore la relation complexe entre l'humanité et la nature qui l'entoure. Christian Kleine, pionnier de l'électro, offre une évasion musicale intemporelle, un refuge auditif pour ceux en quête de contemplation. Son album environnemental Cure n'est pas simplement un disque, c'est un voyage émotionnel, une introspection profonde au travers de mélodies évocatrices et de textures sonores riches. Enregistré entre 2021 et 2023, ce disque témoigne de sa maîtrise de la production, fusionnant habilement musique ambiante, électronique et expérimentale. Deux extraits de cet univers sonore vous attendent.
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0: très clair.
1: Quoi? C'est fini?
0: Ben oui, t'as aimé?
1: Je sais pas, je me suis endormi dès le début.
0: Eh ben, t'as pas raté grand-chose.

Le troisième tome de Polar, Vin et compagnie vient de se refermer. Cette année encore, de nombreuses autrices et auteurs ont été interviewés. Elles et ils nous ont conseillé des musiques pour mieux apprécier leurs romans. Ce sont leurs choix que nous vous faisons partager. 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

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Nous vous souhaitons de bonnes lectures pour cet été 2026 et n'hésitez pas à nous les faire partager en écrivant à contact@radiolarzac.org.

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1: En amont de l'exposition de printemps 2026, Antoine Marchand, directeur du Centre d'Art Le Lay à Albi, invite Jean-Charles Masserat pour une résidence dans le Tarn. Par l'intermédiaire d'Hélène Lapérère, responsable des services du public, l'artiste a été amené à travailler avec des apprentis orthoprothésistes du lycée Annevotte de Castres et des élèves du Conservatoire de musique et de danse du Tarn. Ensemble, l'aventure les a vite portés vers la réalisation d'un moyen-métrage, Pretty Little Changes dans ta vie, projeté lors de l'exposition intitulée « Après, on peut aussi se dire que... »
2: La façon dont moi je l'ai abordé, c'est qu'il s'intéresse à l'ère du temps, aux questions de temps qui changent, à la crédibilité qu'on donne à la parole d'un tel ou d'un tel. Et il se trouve que dans mon métier, j'étais face à des jeunes en difficulté devant le monde qu'on leur laisse. Enfin, il me semblait que ça collait bien avec le travail en cours de Jean-Charles. Donc oui, j'ai des jeunes au lycée à Annevotte en train de poncer des chevilles pour les remplacer à des gens qui ne peuvent plus marcher. J'ai des jeunes qui veulent devenir pianistes dans un monde qui brûle. Est-ce que c'est encore

0: permis à 20 ans de vouloir faire quelque chose dans ce monde et laisser sa marque en faisant du piano. J'ai des histoires de planètes à sauver. Enfin, c'est ça qu'on entendait dans la jeunesse, là.
1: Moi, quand on parle d'amateurs et d'amatrices pour des films, au début, ça me fait peur, quoi. Enfin, ça me fait peur, ça ne m'intéresse pas, en fait. Et Hélène m'a convaincu du contraire. La première semaine de tournage, on tourne ça. Et je me dis discrètement, si on monte ça dans l'expo, ça fera l'objet d'une expo à la fin de la salle. Voilà, basta. Seulement, ça se passe pas du tout comme ça. C'est-à-dire que les jeunes gens se prennent au jeu, ils commencent à de mieux en mieux jouer, à vouloir des choses de plus en plus complexes, parce qu'ils et elles comprennent ce qui est en jeu, et ils voient que ça peut être très jouissif même, de monter en gamme, en niveau de jeu, en niveau de ce qu'il y a à dire. Ils montent en puissance.
2: Mais est-ce que l'art sert seulement à célébrer l'existant ? Est-ce que ça sert pas aussi à questionner nos vies, à imaginer un autre monde, à écouter les questions des autres et à les comprendre?
1: Et donc, ce qui a été génial dans ce film, c'est que ces jeunes gens ont tellement pris à bras le corps ce qui les questionnait, j'ai compris pourquoi elles croyaient à ça plus que moi, quoi. Et finalement, dans tout ce que j'ai fait, c'est une de mes meilleures pièces, tout simplement. Et ça a été une surprise absolument magnifique.
3: Décomposition du monde en ré mineur.
4: C'est vrai, j'avais jamais pensé à ça, en fait. Le monde se décompose, et nous, on compose.
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1: Il est 18h.
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1: Mercredi 29 juillet. Soyez les bienvenus dans cette nouvelle édition du journal en français facile. Au sommaire aujourd'hui. Inarrêtables ces feux de forêt près de Bordeaux, dans le sud-ouest de la France. Depuis maintenant une semaine, les arbres s'enflamment. Aucun mort, mais de très nombreux dégâts matériels. Alors que les incendies ne sont toujours pas éteints, la colère monte chez les habitants. Que vous entendrez les habitants qui ont perdu leur maison. Dans ce journal aussi, l'Iran engagé dans une guerre avec les États-Unis, l'Iran qui pendant ce temps-là continue de réprimer son peuple. Deux hommes ont été exécutés hier en public à Ispahan. Et puis enfin, comment faire encore un peu plus d'argent? La FIFA a une idée. La Fédération internationale de football veut s'ouvrir aux investisseurs, nous explique à la fin du journal Nathanaël Vitran. C'est une journée déterminante sur le front des incendies dans le sud-ouest de la France. Le département de la Gironde, comme 15 autres départements, est en vigilance orange canicule. Les fortes chaleurs font craindre une reprise de ce feu du côté des habitants sinistrés. Après la sidération, la colère prend le pas. Dans la commune du Porge, dévastée, un collectif d'habitants envisage une action en justice. Ils estiment avoir été abandonnés par les autorités, sacrifiés même au profit des villes voisines les plus riches. Ludivine Dorignac est habitante du Porge.
5: Moi, par exemple, je suis une évacuée du mercredi à 20h. On est parti sur la commune de Lèche-Cap-Ferré chez mes beaux-parents. Pourquoi ? À 3h46, à Lèche-Cap-Ferré, on reçoit un SMS d'alerte préventive évacuation. Et pourquoi nos porgers, qui sont encore sur place à ce moment-là, n'ont pas ce SMS d'évacuation. Donc oui, on se sent forcément abandonné. Notre village a été sacrifié au profit de d'autres. On a fait pare-feu pour d'autres villages.
6: Cette action que vous envisagez, elle a une vocation réparatrice?
5: Mais complètement. Quelque part, en fait, c'est aussi que les responsables de la non-gestion, on va dire, de ce feu, puissent donner des réponses pour que nous, on puisse faire notre travail de deuil déjà, accepter une réalité qui est une ville fantôme pour la commune du Porge notamment, c'est pouvoir se reconstruire, quels vont être les moyens mis en place pour nous aider. Oui, qu'on obtienne une réparation, alors qu'elle soit préjudice psychologique, morale, financière, oui, bien sûr. Le collectif, il a ce but-là, c'est d'obtenir des réparations, mais dans tous les sens du terme, pas que financier, en fait. Il est important que la reconstruction passe par des réponses à des questions qu'on n'a pas eues.
1: Quant au maire de la commune du Porge, il assure que d'importants moyens ont été déployés depuis le début des incendies et que l'heure n'est pas à la polémique. Cette habitante répondait aux questions de Baptiste Coulon. Ailleurs, en Europe, signe d'une accalmie en Espagne sur le front des incendies. Au nord-ouest de Madrid, tous les habitants des différents villages qui ont été évacués ces derniers jours dans la province d'Avila ont pu rentrer chez eux. En Grèce, nous avons appris aujourd'hui que deux pompiers sont morts en combattant un feu de forêt en Crète. Et puis enfin, la Turquie lutte aussi contre plusieurs incendies de forêt, en particulier dans les régions touristiques du sud du pays.
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1: C'est un énorme changement dans l'économie cubaine. Cuba ouvre de nouveaux secteurs de son économie aux entreprises privées. Quelques exemples, comme par exemple les stations-service, les pharmacies ou encore les maisons de retraite, pourront désormais être gérées par des sociétés privées. Avec ce changement, l'idée du gouvernement est de développer l'économie de l'île. Enfin, certains secteurs restent tout de même encore contrôlés par l'État, comme par exemple la santé, l'éducation et les médias. Au Moyen-Orient, ces dernières heures, l'Iran a bombardé des bases américaines situées en Jordanie. Donald Trump, vu des États-Unis, répond que son pays va frapper en conséquence durement l'Iran. Et si l'Iran continue d'être au cœur de l'actualité dans ce conflit avec les États-Unis, le régime iranien poursuit de réprimer son peuple. Muriel Paradon, nous avons appris hier par un média d'État que deux jeunes qui avaient pris part aux manifestations de janvier dernier ont été exécutés sur une place publique dans la province d'Ispahan.
2: Ils s'appelaient Abolfaz Sepahi et Amir Hossein Safari. Ces deux jeunes ont été pendus en public sur une place, la même où ont eu lieu des manifestations contre le régime en janvier dernier. Jugés coupables d'avoir participé au mouvement et utilisé des armes alors que quatre membres des forces de l'ordre avaient été tués. Mais comme souvent en Iran, leurs procès n'ont pas été équitables, dénoncent les ONG. Roya Borumand est cofondatrice du centre Abdourahman Borumand.
3: Leurs avocats n'ont pas eu accès au dossier. Personne n'a été dans leur procès. Tout ce qu'ils font, c'est qu'ils montrent des confessions obtenues sous la torture à la télé. Ça, c'est leur preuve.
2: Des exécutions publiques pour dissuader toute forme d'opposition future. Mais cela n'est jamais évoqué lors des négociations entre l'Iran et les États-Unis, déplore Roya Borumand.
3: Ces négociations, maintenant, devraient avoir un volet politique avec le volet nucléaire, etc. Et malheureusement, la communauté internationale a toujours séparé ces deux problèmes et n'a jamais résolu son problème avec l'Iran.
2: En attendant, le régime iranien continue sa politique de terreur, dénoncent les ONG. Des dizaines de manifestants ont été condamnés à mort et risquent à leur tour d'être exécutés.
1: 18h06 à Paris, Xenia Fedorova n'est plus la bienvenue en France. Cette femme russe qui vit et travaille en France est dans le collimateur de la

0: justice, la France lui demande de partir. Un arrêté d'expulsion lui a été signifié. Xenia Fedorova est accusée par l'État français d'être la voix du Kremlin, la voix de la propagande russe en France. Elle intervient souvent sur des plateaux télé et radio des médias appartenant au groupe Bolloré. Enfin, les avocats de Xenia Fedorova contestent la décision de la France. Ils vont ce qu'on appelle former un recours. Pour ne pas oublier, mais aussi pour faire avancer l'enquête, au Japon, ce matin, dans la ville de Nikko, une statue en hommage à Tiphaine Véron a été inaugurée en présence de sa famille, de l'ambassadrice de France au Japon et des autorités locales. Tiphaine Véron, âgée de 36 ans, voyageait seule lorsqu'elle a disparu le 29 juillet 2018. 8 ans plus tard, la police n'a toujours pas compris et trouvé ce qui lui est arrivé. Les autorités japonaises pensent qu'il s'agit peut-être d'un accident, mais la famille demande l'ouverture d'une enquête criminelle. La Coupe du monde de football à peine terminée, la FIFA fait de nouveau parler d'elle. L'organisation qui dirige le football mondial veut créer une nouvelle filiale commerciale afin d'attirer les investisseurs. La FIFA espère ainsi récupérer jusqu'à 20 milliards de dollars. Nathanaël Vitran, bonjour.
1: Bonjour.
0: Nathanaël, ce projet inquiète beaucoup.
1: Oui, il a été imaginé par Gianni Infantino, c'est le patron de la FIFA. Il est très impopulaire. Ses détracteurs, ceux qui ne l'aiment pas, lui reprochent généralement de se concentrer sur l'aspect financier du football et pas assez sur le côté sportif. Alors que la FIFA, je le rappelle, ce n'est pas une entreprise, c'est une sorte d'association qui ne cherche pas à faire de l'argent. Cette proposition ne va pas arranger les choses. Son idée à Infantino, c'est de créer une nouvelle entité commerciale, une filiale en quelque sorte de la FIFA qui serait chargée uniquement de la partie business de la Coupe du Monde. Le marketing, les partenariats avec les entreprises et les marques par exemple. Cette filiale serait contrôlée par la FIFA mais ouverte aux investisseurs privés, c'est-à-dire que des entreprises, des fonds d'investissement pourraient acheter des parts. On sait déjà que des investisseurs proches de Donald Trump sont intéressés et cela pourrait rapporter 20 milliards de dollars à la FIFA, dont 4 milliards dès cette année.
0: Et alors, qu'en pensent les différentes fédérations de football ?
1: L'UEFA, la fédération européenne qui réunit les plus grands clubs du monde, y est totalement opposée. Elle estime que c'est l'âme, l'esprit du football mondial qui est en jeu. Les confédérations américaines et asiatiques se montrent aussi très sceptiques. Elles ont des doutes. Elles pensent qu'elles auraient dû être davantage consultées.
0: Nathanaël Vitran. Enfin, quelques notes de Night Call comme un au revoir au célèbre DJ français Kavinsky qui a été retrouvé mort hier à son domicile parisien.
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3: Et bonjour à toutes et à tous, vous êtes bien à l'écoute de Radio Larzac et vous avez bien raison, il est l'heure de retrouver notre agenda de début de semaine présenté par William. Salut.
4: Salut Nico et bonjour à toutes et tous.
3: C'est parti.
4: C'est parti avec le festival La Fabrique des Enfants qui a démarré samedi dernier et se poursuit jusqu'à ce mercredi 29 juillet. Pour cette 14e édition, le Théâtre de la Fabrique renouvelle son désir de proposer aux enfants un festival qui ouvre de nouveaux horizons vers des pensées sans murs ni frontières. C'est ainsi que Création éphémère et Envie en jeu 12 s'unissent pour créer une manif des enfants. Afin de rappeler le contenu de la Convention internationale des droits de l'enfant adoptée par l'ONU le 20 novembre 1989, ils inviteront enfants et parents à participer à cet atelier afin d'écouter leurs désirs, leurs rêves et en finale pour organiser une manifestation poétique dans la cité pour faire entendre leurs revendications sur des sujets comme la protection contre les violences mais aussi sur les questions qui concernent leur avenir, écologie, nature, culture et d'autres droits fondamentaux de l'enfance. Pour conclure, un atelier créatif organisera la manif afin de rejoindre d'autres initiatives similaires qui ont lieu à Marseille, Nanterre, etc. Concrètement, ça se passe au Barbouille, place des Halles, mercredi de 10h30 à 12h sous forme d'un atelier forum sur les droits de l'enfance. 14h30 à 16h30, écriture de slogans, fabrication de pancartes et répétition. Et à 16h45, départ de la manif vers le jardin poétique, au jardin de la mairie, où se tiendra

À chaque jour du festival, à 17h, une performance. Inscription à partir de 7 ans et tout au long du festival au 05 65 61 08 96.

mer. C'est du théâtre pour les enfants dès 2 ans. Ça dure 35 minutes. Didas et Kali abordent tout en douceur et en poésie le jeu théâtral, l'amitié et la complicité. Un envers du décor en hommage aux amoureux du théâtre. Mardi, aux mêmes horaires, c'est-à-dire 11h et 19h30, toujours au Théâtre de la Fabrique, les 4 saisons de mes 5 ans par la compagnie Orageuse. Du théâtre des 5 ans, ça dure 50 minutes. Nouchka, 5 ans, décide de devenir gardienne des souvenirs de son grand-père. Un récit poétique, à la fois initiatique et sensoriel, qui mêle émotion, souvenir et imagination. Mercredi, toujours à 11h et 19h30 au Théâtre de la Fabrique, Captain Bambou par la compagnie En Votre Compagnie. C'est du théâtre de marionnettes dès 3 ans, ça dure 45 minutes. Embarquez pour une navigation fantastique pleine d'aventures et de rebondissements avec Captain Bambou. En plus, des ateliers premiers pas à 15h à partir de 6 ans. Lundi 27, c'est à 15h autour de l'art plastique. À l'atelier du Hibou, à côté de la Fabrique. Mardi, premier pas autour de la marionnette, au Théâtre de la Fabrique. Et mercredi, autour de la manif des enfants, au Barbouille. On en a parlé précédemment. Le jardin Poétix, tous les jours à partir de 17h au jardin de la mairie, c'est gratuit. Des abris pour rêves d'enfants, avec une exposition tous les jours de 10h30 à 12h30 et de 18h30 à 20h30 dans l'atelier du Hibou, je répète, à côté de la Fabrique, réalisé par les enfants de l'atelier artistique de Jean-Paul Delette, c'est gratuit. Découvrez tout ce programme détaillé du festival et les réservations en ligne à la page Festival Jeune Public du site de la compagnie Création Éphémère, www.création-éphémère.com, ou appelez au 05 65 61 08 96.

programme de ce lundi, le vendredi 10 juillet dernier, les ruelles du Viale du Tarn ont été le théâtre d'une assemblée générale extraordinaire. Et le moins que l'on puisse dire, c'est que la fédération Rando 736 a fait forte impression. Pour le coup d'envoi de sa tournée estivale, la compagnie Les Boudeuses a frappé fort avec un spectacle déambulatoire qui a su conquérir un public composé de locaux et de touristes de passage. Sous couvert d'humour et évidemment d'exagération, Les Boudeuses ont touché juste. Lors de cette itinérance jalonnée de 3 ou 4 haltes participatives, l'affrontement entre les convictions écologiques et conservatrices des locaux, les exigences de confort des citadins et le soif de performance des sportifs a déclenché évidemment l'hilarité. Nous n'allons pas vous dévoiler tous les secrets de cette création loufoque car le mystère fait partie intégrante du voyage. Sachez seulement que si vous pensez assister à une simple pièce de théâtre, vous faites fausse route. Retrouvez Les Boudeuses ce lundi à Verrières à 18h au Boulodrome. Ce sera suivi d'un repas partagé sous la halle. Je profite de cette annonce pour vous donner le rendez-vous du mois d'août avec Rando 736. Les Boudeuses seront à Broquiès le 2 août à 19h au Monument aux Morts avec une peut-être une petite restauration, ce sera confirmé. Le samedi 8 août à 18h au Truelle, devant la salle des fêtes. Et le lundi 24 août à Saint-Rome-de-Tarn, là, l'horaire reste à confirmer.

ce lundi, le CPIE du Rouergue organise une balade familiale à Millau sur le Larzac. Au cours de cette balade, vous découvrirez le patrimoine d'un bâti et naturel d'Écosse, l'histoire des premiers hommes avec un focus sur le pastoralisme d'aujourd'hui. C'est une rando facile, 5 km aller-retour avec très peu de dénivelé. Les horaires de 18 à 20 heures, c'est pour les enfants à partir de 8 ans, pardon, des enfants évidemment qui sont marcheurs. Mercredi également, le CPIE organise une balade, ce coup-ci au bord du Tarn à la recherche des castors d'Europe. Donc après avoir failli disparaître de toute ou partie de l'Europe, le castor a pris le statut d'espèce protégée et a été réintroduit dans l'Aveyron il y a environ 35 ans. Aujourd'hui, cet animal ne semble plus être menacé et vous pouvez le découvrir ou redécouvrir lors de cette balade le long du Tarn. Pour ces balades familiales organisées par le CPIE du Rouergue, les inscriptions sont obligatoires au 05 65

Mardi à 14h au Petit Hall de Nantes, l'association Nantes en Transition propose une conférence de Serge Zaka. Serge Zaka, docteur en agroclimatologie, est chercheur modélisateur dans le même domaine. Il étudie l'impact du changement climatique sur l'agriculture. C'est donc l'une des très rares personnalités scientifiques aptes à mesurer et prédire les effets des événements climatiques sur les rendements des cultures ou l'effet du stress thermique sur les animaux. Il apporte ainsi des informations précieuses aux agriculteurs pour les aider à mettre en œuvre des stratégies de protection. Il ne sert à rien de constater des records de température, de précipitations ou de sécheresse, de mettre en œuvre des plans conjoncturels de soutien au monde agricole, de se livrer à des incantations sur la nécessaire transition écologique si l'on n'est pas capable de mettre en place une politique de formation et d'innovation qui permette de prévoir, de faire face et d'accompagner le monde agricole. C'est-à-dire finalement de donner à la sécurité alimentaire les armes dont elle a d'ores et déjà besoin. Une conférence à ne pas louper en ces temps préoccupants et en pleine actualité climatique dramatique. C'est donc ce mardi à 14h au Petit Hall de Nantes, organisé par l'association Nantes en Transition. Mardi toujours au Vieux Moulin à Millau de 10h à 12h et de 14h à 17h, un stage street art organisé par l'association des peintres et sculpteurs Miavois. Vous apprendrez à illustrer façon street art, c'est animé par David, le célèbre DAF, et c'est à partir de 7 ans. Contact, info et inscription au 06 22 54 39 32. Ce mardi aussi à 19h à la cavalerie, à la draille, pardon, oulala, un trou, à la draille, le spectacle Tresse, Sandrine Fréteau, sur une performance dansée et sonore avec les tresses métisses de Nicole Morin. L'entrée est à 10 euros. Renseignements et réservations au 06 88 09 94 41. On passe à mercredi. Les amis du musée de Saint-Bozély vous invitent à passer une journée autour du fil. De 14h à 20h au château de Saint-Bozély. De 14h à 16h, un atelier broderie poétique animé par Céline Mistral de la compagnie Croisillon. On en reparlera plus tard. En amont de son spectacle, Céline Mistral propose aux habitants de s'initier à la broderie. Les participants choisiront un mot, une phrase ou un extrait de poésie qu'ils ou elles broderont de manière brute sur un ouvrage. 16h à 17h30, écoute sonore animée par Alex Kerel de Radio Larzac sur un commentaire et puis une écoute commentée de ses reportages radiophoniques Le Chemin de la Laine. Vous pouvez d'ailleurs retrouver les 11 épisodes de cette série radiophonique en podcast sur radiolarzac.org. Et à 18h, le spectacle Bouche décousue de la compagnie Croisillon, Céline Mistral, qui propose un spectacle mêlant poésie et chant de femmes de l'Iran à l'Occitanie. La broderie est le fil rouge du spectacle, comme un fil pour comprendre comment les femmes de différents pays utilisent l'art du tissage pour s'exprimer dans un monde contraint par les hommes. L'atelier est au tarif de 4 euros par personne, le spectacle à 8 euros. À partir de 10 ans, l'atelier est sur inscription auprès des amis du musée à l'accueil ou par mail musée-saint-bozély@gmail.com ou par téléphone au 06 07 11 22 51.

Le collectif Liensol organise un concert au Lit qui se basse ce mercredi, le cabaret Bobby Lapointe avec Hervé Tirefort et Marc Fildun, piano, chant et bonne humeur bien sûr. C'est à 18h chez Sylvie et Brigitte au Lit qui se basse, l'entrée est au chapeau et à la fin du concert, on partage un verre. Contact et renseignements au 06 77 04 01 19.

Et évidemment, les marchés estivaux qui continuent. Ce lundi, c'est le marché gourmand à Millau sur le Mandarou avec le groupe folklorique La Ganteirello et notre groupe moins folklorique, celui-là, qui est Tonton Erix. Mercredi, à Montredon du Larzac, thématique tous ensemble. Une rencontre à 18h avec André Parenti pour les 30 ans de la coopérative Les Bergers du Larzac et à 21h le concert de Cloug. Tous ensemble, ouais, ouais.

0: Et ouais, c'est l'été, il y en a des choses à faire. Merci beaucoup pour cet agenda, William.
1: Ah, et puis c'était des événements qui, ça valait le coup de développer un petit peu.
0: Oui, bien sûr.
1: Et je suis désolé pour nos amis de la DRAI avec cette énorme hésitation.
0: Non, mais t'inquiète pas, ils nous pardonneront. Nous pardonnerons. On se retrouve jeudi pour un agenda de fin de semaine. D'ici là, hydratez-vous, bougez, mangez, faites ce que vous voulez. Mais écoutez-nous, quoi.
1: Et sortez aussi.
0: Yes. Merci, William.
1: À bientôt.
0: Bisous.

Hello à toi et bienvenue dans les coulisses de l'âme. Nous passons une grande partie de nos vies sur scène. Chaque matin, nous enfilons nos rôles, salariés, parents, conjoints, amis, voisins. Nous sourions quand il le faut, nous avançons quand il le faut, nous répondons « ça va » même lorsque tout vacille à l'intérieur. Et pourtant, derrière le rideau, dans les coulisses de nos existences, il y a autre chose. Il y a les angoisses que l'on cache, les larmes que l'on retient, les crises silencieuses, les pensées qui tournent en boucle et les blessures invisibles. Il y a ces moments où l'on lutte simplement pour tenir debout, alors que tout le monde nous demande d'être performant, productif, efficace et sans faille. Dans ce podcast, nous allons ouvrir la porte de ces coulisses. Nous allons parler de santé mentale sans détour et sans tabou. Nous allons explorer les troubles psychiques dans toute leur diversité, dépression, troubles anxieux, bipolarité, schizophrénie, addiction et bien d'autres réalités encore. Mais surtout, nous allons écouter celles et ceux qui les vivent, des femmes et des hommes qui travaillent, élèvent leurs enfants, aiment, rient, créent, rêvent et traversent la vie comme tout le monde. Des personnes que vous croisez peut-être chaque jour sans jamais imaginer les combats qu'elles mènent en silence. Car la maladie mentale n'a pas toujours un visage visible. Elle se cache souvent derrière un sourire, derrière une réussite professionnelle, derrière une apparence ordinaire. Et si ces personnes sont si souvent invisibilisées, c'est parce que notre société a encore du mal à accepter la fragilité. On nous apprend à tenir bon, à encaisser et à avancer coûte que coûte, à laisser nos émotions à la porte du bureau, à être heureux en soirée, à rester fort en permanence, comme si ressentir était une faiblesse, comme si souffrir était une faute. Pourtant, nous avons tous et toutes connu la peur, le chagrin, l'épuisement ou la solitude. Nous avons tous et toutes un jour senti nos certitudes se fissurer. Alors peut-être que la frontière entre les malades et les autres n'existe pas vraiment. Peut-être que la santé mentale nous concerne toutes et tous. Dans les coulisses de l'âme, nous allons regarder nos failles autrement. Non pas comme des défauts à cacher, mais comme des parts profondément humaines de notre existence. Parce que derrière la souffrance, il y a aussi de la force. Derrière la vulnérabilité, il y a souvent de la créativité. Derrière les diagnostics, il y a des histoires, des visages et des vies. Alors prenons le temps d'écouter celles et ceux que l'on entend trop peu. Sortons des apparences et entrons dans les coulisses. Découvrons ensemble ce que notre âme nous raconte silencieusement. 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

Bonjour à toutes et bonjour à tous, bienvenue à vous dans ce 17e numéro de Frères de Chaussures. Frères de Chaussures, une émission consacrée au rap français, quasi exclusivement, avec tout de même une petite touche d'exotisme pour le dernier morceau de l'émission, le morceau numéro 7.

on va écouter du rap non francophone, et c'est souvent rap anglais, rap américain. Le but de cette émission, de mon émission, comme chaque deux semaines, c'est de vous faire kiffer le rap, comme disent les jeunes, d'essayer aussi de combattre les clichés qu'on colle encore à cette musique, de vous expliquer pourquoi moi j'aime bien, de ce qui me touche ou pas dans tel ou tel morceau, de proposer aussi de la diversité, parce que le rap en 2026 joue sur quasi tous les tableaux, n'en déplaise à certains puristes ou autres rappeurs qui estiment que cette musique doit être réservée à un certain type de personnes. Et c'est vrai qu'entre la récupération bobo d'un côté, capitalistique de l'autre, et les extrémistes rétrogrades, et bien finalement la vérité du rap se trouve peut-être au milieu de tout ça, en tout cas ma vérité sur cette musique. Et voilà, ça tombe bien parce que moi c'est dans ce milieu que je retrouve les meilleurs artistes, pardon, et ceux qui me font, ceux qui m'émeuvent. Voilà. Donc tout ça pour dire que, si vous l'aviez pas compris, que je suis fou de cette musique, je n'écoute quasiment que ça, et j'ai développé quelques connaissances et quelques avis qui valent ce qu'ils valent. Mais en tout cas, je vous les propose à l'antenne toutes les deux semaines. Et donc sur cette antenne, eh bien, enfin, je vous le propose à l'antenne grâce à 19 radios associatives qui me font confiance en diffusant mon émission, et même si c'est rébarbatif pour vous, je le sais, je me fais un point d'honneur, pardon, à les reciter à chaque début d'émission, parce que c'est très important. Grand merci à Radio Escapade, à Radio Larzac, à Radio Sommière, merci à Radio Vassivière, à Radio Grille Ouverte, Radio Coquelicot, l'autre radio, merci à Radio Temps Rodez, et bon anniversaire d'ailleurs, merci à Radio Calade, Radio Valois-Multien, merci à Couleur FM, Fréquence Mistral, Radio Alto, merci à Booster FM, Radio Libre en Périgord, Frequenza Nostra, Radio Gemozo, Radio FM 43 et Fréquence Luz. Toutes ces radios diffusent donc mon émission sur leurs ondes et je les en remercie. Vous pouvez aussi retrouver ce que je propose sur mon blog, sur une plateforme d'audioblog qui est tenue par Arte Radio. Sur cette plateforme, moi je mets les émissions, je mets les playlists aussi, je les écris ou j'écris les noms des artistes et des beatmakers. Donc comme ça, si j'ai mal prononcé pendant une émission ou que j'ai pas pris le temps d'épeler et que vous n'êtes pas sûr de comment ça s'écrit, vous allez sur l'audioblog Arte Radio et là vous retrouverez donc tous les noms des artistes que je diffuse. Et puis bien sûr, sur cette plateforme d'audioblog, vous pouvez écouter en ligne et ou télécharger l'émission pour la réécouter ou l'écouter dans les conditions qui vous conviennent le mieux, le sport, la cuisine, les trajets en voiture ou toute autre activité qui vous regarde. Voilà, ça c'était la petite page d'autopromo de début d'émission et maintenant, place à la musique.

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Et on commence avec les boss de fin. Même si le titre du morceau c'est Boss de fin, F-A-I-M. Là j'ai mis vraiment des très très très très forts en premier titre de l'émission. On retrouve Emo, Chikeo, Bavaz et Nordinomouk au micro. Et c'est donc Crimophonique à la prod. Le morceau s'appelle Boss de fin, F-A-I-M donc. Et c'est extrait du projet commun entre Emo et Chikeo. Un projet intitulé Double Dragon, qui est un 12 titres sorti le 24 mars dernier. Et d'ailleurs, c'est rigolo parce qu'entre temps, quand j'ai enregistré cette émission, j'ai vu qu'il y a un autre projet qui s'appelle Double Dragon qui va sortir au mois d'avril, là, ou qui est sorti au moment où vous écoutez l'émission. C'est le projet entre Jeff Lenaire et Kiyo Itachi. Voilà, qui s'appelle Double Dragon. Donc, effectivement, les influences des 90s, sans aucun doute, et des jeux vidéo. Et donc, voilà, donc le projet de Emo et Chikeo, comment il est présenté sur le Bandcamp du label, Diapason Records de Emo. Le Bandcamp où vous retrouvez ce projet. Et il nous explique Double Dragon, deux voies, deux trajectoires, un point de rencontre. Emo et Chikeo croisent leur univers sur Double Dragon, un projet pensé comme une progression. Chaque morceau est un niveau, chaque beat une arène, chaque texte une réponse. Entre tension, précision et vision du réel, le duo avance sans détour, porté par des productions signées Madism, Crimophonique, Kiyo Itachi, Naimovich, Lokowski, Just Music Beat, Charles Analog, Bastard et Azaji. Le cercle s'agrandit avec les apparitions de Umar, Nordinomouk, Bavaz et Takis RT, venus marquer quelques passages décisifs. Un projet dense, frontal, qui se découvre morceau après morceau. Appuie sur play, entre dans le jeu. Donc, à l'instar du titre de leur projet, ils font évidemment référence au jeu vidéo Double Dragon, qui était à l'époque un jeu en 2D. Enfin voilà, pour les plus jeunes, vous tapez Double Dragon, jeu vidéo, sur n'importe quel moteur de recherche, vous comprendrez un peu l'ADA du truc. À noter effectivement un casting de beatmakers qui est assez fou, parce que Madism, Crimo, Kiyo Itachi, Just Music Beats, c'est quand même des très très très très très très très très bons beatmakers du rap français actuel. Et donc, ça s'entend, et effectivement, ça amène une grosse qualité dans le projet. Et les autres, c'est juste que je les connais moins, hein, les Naimovich, Lokowski ou Charles Hangnog Bastard. Chez Azaji, je les connais moins, donc je peux pas en parler, mais en tout cas ceux que je connais, c'est vraiment des très forts, donc j'imagine que ceux que je connais pas sont très très forts aussi. Et donc casting de beatmaker assez ouf, et donc les invités pas mal non plus, parce qu'on a Umar, dont j'ai pas encore beaucoup parlé dans mes émissions, mais j'en avais parlé à l'occasion de la sortie d'un morceau qu'il avait fait avec Souffrance, Joel Hussein, et j'ai oublié le quatrième, Ezek, tout simplement, qui était ouf. Et Omar, je pense que j'en reparlerai parce que c'est aussi un très très bon rappeur. Takis RT, que je ne connais pas, et donc Bavaz et Nordinomouk, que eux je connais bien et dont j'ai beaucoup parlé dans mes émissions. Là, ils sont invités sur le morceau Boss de fin, et donc force est de constater que leur univers colle parfaitement à celui de Emo et Chikeo, qui sont à l'initiative du projet. C'est très sombre, ça écrit très bien, c'est lent et lourd à chaque propos. Il y a vraiment une ambiance un peu poisseuse qui colle à la peau, et donc ça fait une alchimie qui colle à merveille entre les quatre.

notamment de toute l'équipe For My People, etc. Il y a eu un petit passage à vide dans les années 2010, on va dire, et là, il est revenu en force depuis 2025, avec notamment, donc l'an dernier, la série des Rhodium. C'est avec le Rhodium volume 3, il me semble que je vous avais... épisode 3, pardon, que je vous avais parlé de Dio Mai, qui désormais se fait donc appeler Cheeky O. Et il avait sorti aussi en 2025 un projet en commun avec Saint-Sou, un rappeur québécois qui s'appelle Les Marginaux. C'était sur des prods de Madism d'ailleurs, je crois déjà. Et donc ben là, il bat le rap tant qu'il est chaud. Et donc, il s'associe avec Emo de Diapason Records. D'ailleurs, Cheeky O qui m'avait fait des bons retours par rapport à la première émission où j'avais parlé de lui. Et il m'avait expliqué un petit peu effectivement qu'il était sur plein de projets en même temps. Donc à mon avis, on n'a pas fini de parler de Cheeky O. Et donc, Emo du label Diapason Records, lui aussi, je vous en parle depuis un paquet de temps. Notamment ben, de ses collaborations avec Crimophonique, là aussi ça fait un moment qu'ils tournent ensemble tous les deux, et toute l'équipe en fait qui gravite autour de Diapason Records. Il y a vraiment des très très très bons rappeurs, et c'est vraiment du rap authentique, artisanal dans le bon sens du terme. On sent que c'est façonné à la main et c'est dans des ateliers obscurs. Le dernier projet dont je vous avais parlé avec Emo, c'était un projet commun avec un autre rappeur en la personne de LTA, le téléphone arabe, un projet qui s'appelait Stars and Scars, dont j'avais parlé. Il y avait aussi le projet entièrement produit par le duo de beatmaker Just Music Beats qui s'appelle Magma et dont j'avais parlé dans l'émission. Tout ça, c'est disponible évidemment sur le Bandcamp du label Diapason Records, et je vous encourage fortement à aller écouter. Et donc Emo Cheeky O, bah, c'est ce que vous avez entendu là sur le morceau Boss de fin avec Nordinomouk et Bavaz. Nordinomouk qui est du côté de Bordeaux, il me semble, Bavaz qui vient du 9-1, me semble-t-il. Voilà, c'est Bavaz, j'en ai parlé dans ma dernière émission, donc je vais pas refaire des paragraphes entiers à chaque fois pour parler de Bavaz. Vous savez à quel point j'estime que c'est un des meilleurs rappeurs français actuels. Et donc là, bah, ils sont invités tous les deux, Bavaz et Nordinomouk, qu'ils avaient fait un projet ensemble qui s'appelle Business et Personnel volume 2, qui est sorti l'année dernière aussi, dont j'avais parlé. Et donc c'est une connexion qui fonctionne à merveille, je le répète encore une fois. C'est disponible sur le projet Double Dragon de Emo et Cheeky O, un 12 titres, je vous le rappelle, qui est sorti le 24 mars dernier. Et donc tout ça, vous pouvez aller l'écouter sur le Bandcamp de Diapason Records. Diapason, c'est avec un Y et un Z. Démerdez-vous avec ça. Vous les mettez là au bon endroit et a priori, vous devrez y arriver. Hein. Et voilà, au final, ça donne vraiment un projet dense et cohérent. Je vous encourage fortement à aller l'écouter.

en avez parlé en début de saison, me semble-t-il, je sais plus quand exactement. J'avais proposé, il me semble, le premier extrait qu'avait envoyé Rosé, qui était un featuring à l'époque avec Natasha Atlas. Le morceau qui s'appelait, et je ne me rappelle plus. J'ai un trou, je vois bien la pochette avec le soleil, etc., mais je sais plus comment ça s'appelait. Bref, et bien ça y est, c'est annoncé en fait la sortie du nouveau projet de Rosé. Donc il l'avait annoncé déjà il y a quelques mois. Et là, ça y est, le projet qui s'appelle Palmier, il est sorti le 20 mars dernier. C'est un 12 titres, dont le morceau Lunaire, qu'on vient d'écouter sur une prod de Rosé lui-même, est extrait. Et donc le rappeur nous envoie ce qu'il sait faire de mieux, à savoir du rap rempli de savoir, de conscience, de recul, de sagesse, plein de trucs comme ça, sur des beats plutôt très jazzy. Là, en l'occurrence, sur le projet Palmier, c'est entièrement composé par lui-même et Cisco Delgado qui est aux arrangements. Voilà comment le projet Palmier est décrit sur le bandcamp de Rosé. Il nous dit: Palmier est le nouvel album du producteur et rappeur Rosé, à la croisée de Shadé et de Rakim, un flow ciselé sur de douces mélodies, le son feutré du saxophone pour arrondir le tranchant des vérités scandées. Rosé nous livre la mélodie de l'espoir, la beauté de la détermination face à l'impossible. Palmier, c'est la mélancolie des luttes inachevées, la persévérance et la promesse d'une aube ensoleillée. Pas dégueu quand même comme petit descriptif sur Bandcamp. Et effectivement, ce que j'aime bien moi dans Lunaire, c'est le flow un peu original que prend Rosé, qui pour le coup d'habitude a un flow assez monotone et monocorde, mais ce qui ne gâche rien à ses propos. Et en général, j'adore écouter le Rosé même quand ça ne bouge pas. C'est comme un Hugo TSR, si vous voulez. Les gars, ils savent faire un truc, mais ils le font tellement bien que même s'ils font tout le temps la même chose, ça me dérange pas du tout. Mais là, donc, sur Lunaire, ils s'essayent à des choses, à une chose différente, en tout cas, avec effectivement un flow différent et donc quelque chose de très mélodieux, et ça fonctionne à merveille. Et voilà, donc ça, c'est l'extrait que j'ai choisi. Il y a aussi une chronique sur le site pointbreak.fr qui est écrite par Chanel Beaujean, qui est très très belle, la chronique dont je voulais vous la lire. Elle nous dit: récolte de tempo. Entre le retour de Jill Scott et celui de Rosé, les artistes qui frôlent ou dépassent la cinquantaine semblent avoir trouvé la formule. Ralentir sans perdre en intensité. Palmier, sixième album studio du rappeur-producteur, en est la preuve. Plus de soul, moins de frontalité, Rosé sème. Sème, S-E accent grave, M-E. Hein. Dès l'ouverture, la trompette installe une respiration ample. L'instrumental avance à son rythme et malgré ses 30 minutes, l'album prend le temps de laisser mûrir ses idées. Les 12 titres s'enchaînent sans empressement. Dans Le Monde est à nous, l'urgence ne s'impose pas par le volume mais par la tension sourde, cette sirène en arrière-plan, écho d'une société qui s'habitue dangereusement à l'inégalité. Rosé a toujours défendu cette urgence. Le conflit est aussi culturel et Palmier montre comment les enjeux géopolitiques traversent et structurent l'art. La matrice soul traverse tout le projet. Revendiquer l'envie d'être aussi cool que Shadé, c'est pas simple, mais ça témoigne d'un choix esthétique ciselé avec précision et une élégance feutrée. À écouter ceci, par exemple, dans la bossa nova délicate Café Serré. Le reste du disque est traversé par l'idée de persistance. Le palmier, enraciné mais souple, devient métaphore d'une longévité maîtrisée. Là où certaines rappeuses, certains rappeurs s'épuisent à courir après le jeunisme, on ne citera pas de nom, Rosé ajuste sa posture. Dans Lunaire, lorsqu'il lâche « je gueule moins dans mes couplets puisque je n'ai plus l'âge », il laisse simplement moduler son arme. La parole se fait moins projetée, plus habitée et gagne en densité. » Voilà, j'ai choisi des extraits de cette chronique de Chanel Beaujean, mais elle est vraiment très très bien écrite. C'est sur pointbreak.fr, c'est pas un site sur lequel je vais souvent, mais franchement j'ai été impressionné par la qualité de la vision de la journaliste sur le projet Palmier. Et effectivement, voilà, Rosé, nous a habitués à des projets très jazzy, mais il arrive encore à nous surprendre et à se renouveler en nous proposant à peu près le même type de projet, mais que ce soit dans les flows, dans les thèmes. À presque 50 ans, le rappeur du 9-4 ne paraît pas du tout daté, comme je le disais en intro, et lui, il sait s'adapter, et en tout cas, il nous propose à chaque fois quelque chose de cohérent, et je trouve que c'est vraiment très très fort. Et donc, effectivement, si je prends un extrait des paroles du morceau Lunaire, qui est donc disponible sur l'album Le Palmier, qui est dispo partout, il nous dit: toujours debout parce que je ne suis pas lâche, pour cette époque de fou, j'ai la forme et le panache, gueule moins dans les couplets parce que je n'ai pas l'âge, rappeur à écouter sans mytho, sans salade. 2

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1: On enchaîne avec le morceau numéro 3 et le retour de Léo SVR et le retour de Grand Bazar. Je dis le retour, mais ça fait pas très longtemps qu'ils étaient partis les deux. Mais bon, voilà. Là, en tout cas, ils reviennent ensemble pour un EP 5 titres intitulé System D, sorti le 27 mars dernier. Léo SVR pour le rap et Grand Bazar pour les prods. Léo SVR, qui est un rappeur qui vient de la région lyonnaise, on l'avait entendu d'ailleurs récemment, sur le projet de Money Days avec un autre rappeur du 6-9, pardon, le talentueux Okis, sur le morceau Pêche à la truite, je crois. Et donc Léo, il est arrivé dans le paysage rap français depuis le début des années 2020, avec un premier projet sorti en 2023, on peut dire que c'est quand même un nouveau venu. Il a gagné, je trouve, moi, en intelligibilité au fil des projets, là où au début il était un peu dans la même veine que beaucoup de rappeurs nouvelle génération qui marmonnent un peu, ou en tout cas qui vont très vite, et où je trouve qu'on perd un peu le fil des paroles, alors que les paroles même sont très intéressantes et qu'il écrit très bien. Là, il a fait 5 projets en l'espace d'à peine 3 ans, et donc je trouve que, alors peut-être aussi c'est le fait de poser sur des prods de Grand Bazar qui... font que ça le ralentit un peu, mais je trouve que du coup ça gagne vachement en intelligibilité et c'est très agréable à l'écoute. Grand Bazar, donc, de leur côté, c'est un collectif de beatmakers suisses, j'en ai parlé il y a pas longtemps, ils sont 3 désormais si j'ai bien suivi, il y a Dar, Luzi et Zaki, et donc j'en ai parlé récemment puisqu'ils ont sorti le 3e opus du projet Grand Bazar, qui sont donc des compiles où ils invitent des flopés d'excellents rappeurs sur leurs productions qui sont tout bonnement incroyables. Voilà, ils avaient déjà produit aussi un album entier pour un autre rappeur que j'aime beaucoup, qui s'appelle Samir Hamad, du côté de Montpellier. C'était Vrac, c'était l'année dernière, c'était un petit 5 titres, il me semble, et donc là, ils refont le même, même format, puisque c'est aussi un 5 titres sur System D. C'est assez ramassé, donc on n'a pas le temps de s'ennuyer, et Léo SVR a beaucoup de choses à dire, donc c'est quand même très intense. Il a invité en plus 2 rappeurs à venir avec lui, un sur le morceau Arak et Falafel qu'on vient d'écouter, c'est le rappeur Zek qu'on vient d'écouter, et il y a aussi le Suisse Slimka qui est invité, donc j'imagine que c'est une connexion qui s'est faite via Grand Bazar, je suppose. Et en tout cas, ça donne vraiment un pur projet, très court mais très intéressant. Il arrive à affirmer, donc je trouve, le fond était toujours là, mais dans la forme en tout cas, il arrive à trouver une forme qui me plaît beaucoup et qui me plaît plus que ce qu'il faisait au début, mais en même temps au début c'est normal, on cherche un petit peu, et donc voilà, j'espère qu'il va continuer à évoluer dans ce sens-là. Et donc en invité, on a Zek, ZEK, anciennement Zeku et Ramos, pour ceux qui connaissent, à l'époque de Neochrome, pur rappeur du 9-1 avec une mère d'origine capverdienne qui

lui a connu les sirènes du succès. Donc à l'époque de Neochrome, il a rappé avec Asset Gecko et toute la clique et les plus grands. Ils ont vraiment une grosse influence sur la scène rap français à cette époque-là. Et puis pour lui, il y a eu quand même une dure redescente avec les pieds sur terre, littéralement, parce qu'il est retourné sur les chantiers pour nourrir sa famille. Et il est revenu au rap en 2020-21 à peu près. Il a sorti un projet en 2024 qui s'appelle Localisable. Et depuis, on attend tous la suite, parce qu'il a mis longtemps à sortir Localisable. Et là, on attend la suite des projets pour Zekwe, puisqu'il nous avait quand même annoncé qu'il allait revenir pour plusieurs projets, et on attend toujours les autres. Heureusement, il arrive à se mélanger avec pas mal d'autres rappeurs sur des morceaux, et on le voit pas mal en feat par-ci par-là, donc ça nous permet d'avoir quelque chose à grailler. Mais on attend son prochain projet solo, qui normalement devrait arriver cette année. Mais vous-même, vous savez que si vous connaissez un peu Zek, il faut quand même se méfier, et que c'est peut-être pour ça aussi qu'il annonce absolument pas du tout de date de sortie, parce que voilà, qui dit date de sortie dit qu'il faut respecter des timings, et j'ai pas l'impression que Zek c'est vraiment son truc de respecter des dates de timing. Voilà pour ce morceau donc de Léo SVR et Zek, c'est donc sur le projet System D de Léo SVR, tout produit par Grand Bazar. Et voilà, moi j'aime beaucoup leur texte, j'aime beaucoup leur manière de poser. Que dire de plus, je peux vous citer un petit peu de texte si vous voulez. Pour Léo SVR, il nous écrit: plutôt cool à la base, mais ça peut tourner comme Zizou sous Boula Z, crochet, roulette, coup du foulard, pour madame, je regarde pas le coup du foulard. Ça c'est un grand classique des rimes en ce moment dans le rap, chez Klim, Sadolné fait beaucoup ça, ça a un nom, hein, mais de dire coup du foulard et coup du foulard, donc on a C-O-U-P et puis l'autre c'est C-O-U accent circonflexe T. Donc on répète un peu les mêmes, enfin c'est vraiment les mêmes, c'est des homonymes, mais ça veut pas dire la même chose. Voilà. Et de ce côté, Zek, il peut nous lâcher des bonnes petites phases dont il a le secret, comme c'était ma vie antérieurement, c'était pas bien, mais j'avais faim, là où il y a la clientèle, je vends, c'était l'époque aux mains sanglantes.

Direction Toulouse maintenant pour retrouver Stick dont j'ai parlé très récemment hein, pour son featuring avec le frangin Cutter le Seul et qui nous revient avec ce magnifique morceau Mémoire d'un sale from 3. C'est le premier extrait de son futur projet qui va s'appeler Xenoglossy et je vais commencer par de l'autopromo puisque je vais vous lire la chronique que j'ai écrite sur ce morceau sur le site lebonson.org puisque ce morceau je l'ai choisi dans la sélection mensuelle de mars puisqu'il est sorti donc au mois de mars et sur lebonson.org il y a ce format là où on fait un récapitulatif des sons qui sont sortis, enfin de 10 bons sons selon nous qui sont sortis dans le mois passé. Et donc là, pour le mois de mars, moi, j'avais choisi un Samir Ahmad featuring Gal, dont je parlerai très prochainement, et ce Mémoire d'un sale from 3 de Stick, et voilà ce que j'en ai écrit. Après avoir annoncé sur ses réseaux qu'il allait recentrer ses futures productions sur son Bandcamp et sa page YouTube afin de quitter les grandes plateformes de stream qui ne correspondent pas à sa vision du rap, et on peut le comprendre, Stick sort le premier extrait de son... Stick sort le premier extrait de son futur projet Xenoglossy, Mémoire d'un sale from 3. Dans la droite lignée des deux premiers volets, il nous replonge dans l'enfance et l'adolescence du rappeur toulousain sur une production pleine de guitares électriques mélancoliques signée de lui-même et son acolyte Goon. Noir, sombre, impudique, la figure de proue du label Crazy Motherfucker n'a pas l'air d'aller toujours très bien, mais il nous l'explique tellement bien qu'on est toujours extrêmement content de l'entendre. Et puis c'est pas tous les jours qu'un rappeur big up mon Larzac natal. Voilà. Et oui, j'ai écrit ça après avoir écouté ce morceau de Stick, et effectivement, c'est quand même pas tous les jours que je peux vous proposer des rappeurs qui viennent du terre-terre larzacien, n'est-ce pas? Donc Stick CMF, il s'appelle CMF, c'est pour Crazy Motherfucker, le nom de son label, le label qu'il gère à Toulouse depuis pas mal d'années maintenant. Donc moi, je continue à appeler Stick parce que c'est chiant de dire Stick CMF, mais vous avez compris de qui on parle. Lui, il s'embête pas avec les fioritures et les atermoiements, hein, en tout cas. En tout cas, quand il s'agit de s'adresser à nous. Parce que par contre, on sent que dans sa tête, il y a beaucoup de circonvolutions, de dilemmes, de névroses, comme nous tous ici-bas. Sauf que lui, il les exprime sur des prods bien boom-bap avec son acolyte Goon, là, qui a produit avec lui. Et on a l'impression qu'il place très peu de filtres entre ce qu'il pense et ce qu'il y a dans sa tête et ce qu'on écoute sur ses prods. Quitte parfois à choquer, parfois peut-être à nous dégoûter, mais parfois aussi à pleurer ou à rire. Et voilà, il fait passer plein d'émotions à travers sa musique. Et c'est comme ça qu'on recherche principalement quand on écoute de la musique. En tout cas, moi, c'est ce que je cherche, c'est des trucs qui me font faire réagir. Et on peut dire que Stick me fait plutôt bien réagir. Et donc, je le disais aussi dans la petite chronique pour le bon son, il a décidé de recentrer sur ses réseaux à lui sa musique, comme je vous le disais, donc principalement sur son Bandcamp et sa page YouTube, à l'instar de son pote Bavaz, parce qu'ils ont formé un groupe qui s'appelle les Sale From avec Stick et Bavaz. Il y avait un groupe Sale From qui avait fait le projet Godfather en 2016-17, un truc comme ça. Donc Bavaz, j'en avais parlé, son dernier projet était disponible uniquement en pré-vente digitale et il n'est jamais sorti sur les plateformes, ni sur YouTube, ni nulle part. Voilà. Et donc c'était une manière de recentrer un peu son auditoire. Et ben Stick fait pareil, il a décidé de publier ses nouveaux sons donc en exclu sur son Bandcamp. Vous pouvez d'ailleurs, si vous voulez le soutenir, acheter les morceaux sur le Bandcamp qui vont permettre de financer la sortie du prochain album, donc Xenoglossy, mais aussi acheter les anciens projets. Voilà. Et au moins, vous savez que sur Bandcamp, l'argent lui revient plus ou moins directement, en tout cas beaucoup plus que sur les grandes plateformes de stream, parce que je sais plus la somme dérisoire qu'il touche pour... suivant le millier d'écoutes qu'ils ont sur Spotify ou Deezer, c'est vraiment que dalle, alors que sur Bandcamp, je crois qu'il y a une petite taxe que prend Bandcamp, mais il y a quand même la grosse majorité de ce que vous allez acheter qui va aller directement dans la poche de l'artiste que vous soutenez, et en plus, ça vous évitera de financer Trump ou encore l'industrie militaire, hein, monsieur Spotify, on se sait. Donc voilà, retour à de l'artisanat, et du bon artisanat là aussi pour Stick CMF, et en même temps, c'est de la convient, voilà. Nous-mêmes, nous savons, je dis ça parce qu'on a même partagé une scène à l'époque à Montpellier, et en fait, à part le statut d'intermittent qui peut être un peu salvateur pour certains artistes, on est quand même dans des rappeurs qui ne vivent pas de leur rap, ou très très mal en tout cas, et donc c'est important que chaque bénéfice qui peut être généré par cette musique aille dans les bonnes poches, si vous voyez ce que je veux dire. Voilà. Bref, Stick CMF, là c'est Mémoire d'un sale from, troisième du nom, puisqu'il y avait déjà eu deux morceaux qui s'appelaient Mémoire d'un sale from, hein, le 1 et le 2. Sale from, d'ailleurs, je ne sais pas ce que ça veut dire, mais en tout cas, effectivement, c'était le nom du groupe qu'ils avaient avec Bavaz et Goon. Et donc, ça nous donne très très très très envie d'écouter le futur projet de Stick, qui va s'appeler Xenoglossy. En tout cas, moi, c'est à chaque fois, c'est des bonnes claques qui me met dans la gueule, et en nous racontant son histoire de manière très sincère, assez peu pudique, et moi ça m'aide à l'apprécier encore plus.

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1: Aussi discrète que rare, mais c'est toujours un réel plaisir que d'avoir une notification, enfin de voir son nom apparaître sur mon fil YouTube qui m'annonce donc le nouveau son de Rature, R-A-T-U-R. Ici, le morceau s'appelle Ennemi Rêvé, c'est sur une prod de Moon, M2ON, et c'est mixé et masterisé par Kindred, bien évidemment. Un morceau sorti de nulle part, comme souvent avec Rature, hein, je ne sais pas si elle bosse sur un nouveau projet ou si c'est juste un single comme ça. Mais chaque fois, c'est toujours un plaisir, je vous le disais, de retrouver la force, la détresse aussi, la dénonciation, la rage, la vérité de Rature dans son flow, son interprétation, dans ses rimes, son sens de la mélodie aussi. Je trouve qu'elle est vraiment très très forte là-dedans. Elle n'hésite pas à s'aventurer sur des prods en plus qui changent un peu à chaque fois. Ici, c'est une prod de Moon que je connais pas du tout, avec un espèce de piano en mode clavecin et une rythmique avec des caisses claires très new wave. Je sais pas, elles sont étouffées, elles sonnent pas pareil que dans des prod boom bap de base. Je sais pas si c'est le travail de Kindred aussi sur le mix et master ou si c'est vraiment la prod de Moon qui est comme ça à la base, mais je trouve que ça change vraiment de ce qu'on entend d'habitude. Et donc Rature, moi je la suis depuis un petit moment maintenant. Elle avait sorti Disparate 2 et Anomaly en 2024, qui sont toujours disponibles sur le Bandcamp de Couteau entre les dents. Je l'avais découvert vers 2015 à l'époque, déjà grâce à Kindred, hein, je crois, du groupe Singe des Rues. C'était le morceau Pissenlit, si je dis pas de la merde, qui m'avait tapé dans l'oreille. Et j'avais déjà beaucoup aimé sa verve, les thèmes qu'elle aborde évidemment, sa manière de voir les choses et de les exprimer. Elle a beaucoup écrit sur notamment l'enfermement, la prison, sur les VSS, sur les discriminations en général, celles de genre en particulier. Et c'est toujours un point de vue, moi, que je trouve très très intéressant à écouter. Elle a commencé à rapper, il me semble, si je dis pas de conneries, sur la ZAD de Notre-Dame-des-Landes, donc au début des années 2010, vers 2012. J'ai jamais eu la chance de la rencontrer ni de la voir en concert, malheureusement, mais j'espère qu'il n'est pas trop tard et que je pourrai la voir si elle refait de la scène. Elle est très très très discrète sur les réseaux, je crois qu'elle n'a pas les réseaux à part YouTube où elle publie des fois ses projets, et il y a Couteau entre les dents donc qui la suit et qui ouvre son Bandcamp pour elle, mais sinon voilà, je crois qu'il n'y a pas plus en termes d'internet, il n'y a pas de promo, il n'y a pas d'interview, et je vois rarement en passer son blaze sur des affiches de concert, donc voilà, je ne sais pas si je pourrais la capter un jour, mais en tout cas ça serait avec plaisir. Et en attendant, je vais me contenter d'écouter les nouveaux morceaux qu'elle sort à chaque fois, et donc ce morceau là c'est Ennemi Rêvé, j'ai beaucoup aimé encore une fois, et c'est disponible donc a priori que sur sa chaîne YouTube, donc allez checker ça.
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Et bim, Rock et Dudu le retour, le très bien nommé morceau BZ de l'État. Voilà, tout à fait d'actualité, sur une prod de Rock et Dudu eux-mêmes, bien évidemment, comme vous l'avez entendu. Donc ils proposent ce rap à base de beats très très très très électro, hyper pop, emocore, n'importe quelle étiquette que vous pourriez leur accoler, on s'en fout, eux ils font du Rock et Dudu, point barre. On les avait laissés avec un projet commun qu'ils avaient commis avec Puzz Mama, le poteau Puzz Mama, donc que je salue au passage, un projet à trois donc. Et puis après il y a eu des gros soucis de santé pour Rock, il y a eu un cancer, je peux le dire parce qu'il a pas mal communiqué là-dessus sur ses réseaux, donc je pense pas que ce soit un problème de le dire. D'ailleurs, je encourage fortement à le suivre sur ses réseaux parce que c'est impressionnant de le je sais pas comment dire, l'énergie, la force, le courage qu'il a de batailler contre cette maladie. Et donc c'est ma manière à moi de le soutenir aussi dans son combat. Rock, c'est un rappeur qui est trans, qui est de Toulouse. Il est accompagné depuis un petit moment maintenant par Dudu, qui est beatmaker et rappeur, qui est aussi installé à Toulouse. Et ils ont notamment fait des feats avec une rappeuse qui est en train de cartonner pas mal, qui s'appelle Théa, T-H-E-A. Et elle cartonne tellement que figurez-vous que là, dernièrement, elle a rempli un Olympia. Oui, oui, la grande salle de Paris. Et qui c'est qu'elle a appelé pour faire la première partie? Rock et Dudu. Et oui, et même le poteau Puzz Mama qui est venu rapper un morceau sur scène. Et ça, croyez-moi bien que c'était pas dans mon bingo 2026 de voir Puzz Mama sur la scène de l'Olympia. Et je pense que dans le sien non plus, en vrai. On en reparlera, gars, mais franchement, ça nous a quand même bien mis une grosse claque. On a rappé dans des endroits très sympas avec des gens hyper cool, mais c'est quand même plutôt souvent des squats, des salles associatives, des petites scènes. Et même si on vit pas de la musique, alors je dis on, hein, parce que je me place en tant que rappeur que j'étais à l'époque, même si je suis plus trop dans ce mood-là, même si on n'a pas l'ambition justement de remplir des grosses salles comme ça, j'arrive même pas à imaginer ce que ça peut faire quand même de rapper sur une scène comme celle-là. Même au-delà du truc mythique de l'Olympia, Cocatrix, machin, je m'en fous, mais en tout cas de remplir des grosses scènes à Paris, la capitale, machin, ça doit être fou. Moi à l'époque on rappait avec Frère de Chaussure, avec mon frangin Cutter Le Sel, mon frangin de son, on avait réussi à aller faire une première partie déjà au Rockstore à Montpellier, qui est une des plus grosses salles de Montpellier, en première partie en plus de Jérouse Damaja, qui est un mythique rappeur américain. Et rien que ça, à l'époque, ça avait été alors il y avait personne sur scène, il y avait personne dans la salle, c'était vraiment très très vide, mais rien que de pouvoir monter sur une scène comme ça, c'est quand même un petit moment de fierté, et on va pas le dire, on va pas le cacher, c'est un moment, ça gonfle bien notre ego quand même. Alors même que effectivement, tu vois, que ce soit l'Olympia ou le Rockstore, c'est des salles qui pour le coup produisent des artistes que je peux exécrer, ça peut être bien discutable sur beaucoup d'aspects, mais voilà, ça fait toujours un truc quand même quand t'es artiste de se produire sur des scènes comme ça. Et je pense que pour Rock et Dudu, ils ont dû kiffer. J'ai vu des images du concert, le public était à bloc et ça avait l'air de ouf complètement. Et justement, Rock est en plus en train de lutter contre son cancer. Là, il arrive avec cheveux rasés de la maladie, etc. Ça doit être quelque chose en termes d'émotion dans son petit cœur. J'ose même pas imaginer. Et en tout cas, moi, dans le mien, ça m'a fait beaucoup de bien de voir ça en fait, et de voir que c'est possible que des rappeurs comme ça puissent être sur une scène comme ça. Et ben je trouve que c'est mine de rien quand même, pour moi c'est plutôt positif. Voilà, donc en tout cas là c'est Rock et Dudu qui viennent de sortir le single, le morceau c'est BZ de l'État, je vous laisse traduire, flemme de voilà, et si vous voulez écouter, ben là pour le coup c'est dispo partout, donc n'hésitez pas.

Et on finit aux States, aux USA, tout à fait, le pays des États-Unis d'Amérique, avec Earl Sweatshirt et Mike, les deux rappeurs. Le morceau s'appelle Lick Belly et c'est sur une prod de Surf Gang. Cet extrait du projet qui s'appelle Pompeii / Utility et qui est en fait un genre de double album de 33 titres. Et les 15 premiers, c'est Mike, les 18 autres, c'est Earl. Et donc tout est produit par contre par le collectif new-yorkais Surf Gang. Voilà ce que nous raconte Jeff du site Goutte Médisque, à propos de cette collaboration. Il nous dit « Les amateurs de flow sous Temesta sont à la fête. Earl Sweatshirt et Mike viennent d'annoncer un album en commun intégralement produit par le collectif new-yorkais Surf Gang. Il n'est pas exclu que certaines personnes se soient endormies à la seule lecture de cette phrase, sauf qu'ici on a bien trop d'amour pour les deux rappeurs pour leur faire cet affront. Quant au Surf Gang, on va être honnête, ils nous sont inconnus au bataillon, donc on s'en remet au bon goût des deux autres asticots. » Voilà, c'est une petite chronique très très courte, c'était à l'époque où ils ont annoncé la sortie. Depuis, le projet est sorti et donc je suis allé sur un autre site qui s'appelle hypebeast.com. Ouais, ouais, je l'ai dit avec l'accent. Une chronique écrite par Elaina Bernstein qui sait de quoi elle cause. Et donc c'est mieux de laisser parler les gens qui savent de quoi ils causent, parce que moi j'en écoute du rap américain, mais je suis vraiment une bille là-dedans. Pour ceux qui savent pas, je suis vraiment pas du tout. Je connais les rappeurs, etc., mais je connais pas leur histoire, etc. Donc là, c'est Elaina Bernstein sur le site hypebeast.com qui nous décrit cette collaboration. Elle nous écrit : on pourrait, pour résumer rapidement, dire que malgré leurs origines sur des côtes opposées du pays, Earl Sweatshirt et Mike évoluent dans le même univers sonore. Tous deux tracent à peu près exactement la même voie d'un hip-hop underground conscient, ce qui pourrait clairement créer des tensions. Mais entre Mike et Earl, c'est tout l'inverse. Entre eux, ça a toujours été l'amour. Eux qui gravitent dans la même orbite créative et arpentent depuis longtemps déjà les mêmes terrains musicaux et thématiques. Pour sceller une bonne fois pour toutes leur synergie créative et leur amitié sincère, Mike et Earl sont passés en studio pour mijoter Pompeii / Utility, leur toute première collaboration au format long. Construit comme un double disque, le premier entièrement signé Mike, le second entièrement Earl, le projet est produit de bout en bout par Surf Gang et se déploie en 33 titres comme un voyage dans l'underground new-yorkais, là où tout a commencé. Avant même qu'ils ne se rencontrent, Mike, comme beaucoup d'entre nous, n'était qu'un fan de Earl, qu'il décrivait comme son rappeur préféré. En 2015, Mike sort Crimson, un morceau pointu sur lequel figure une prod signée du blaze de producteur de Earl, Random Black Jude. À l'époque, Mike sévissait au sein de Slums, le collectif rap qu'il a cofondé avec d'autres MCs de l'underground new-yorkais. Les deux se sont officiellement connectés grâce au journaliste Matthew Trammell en 2016. Mike n'avait que 17 ans et cherchait encore comment quitter la maison de sa tante. Sweatshirt, lui, demande qu'il écoute en ce moment.

0: demande ce qu'il écoute en ce moment et Trammell lui envoie 40 Stops de Mike. De là, Earl finit par acheter le premier projet de Mike, Longest Day, Shortest Night. Le rôle de Earl dans la vie de Mike est vite passé d'une simple source d'inspiration à celui de mentor actif, l'aidant à explorer de nouvelles manières artistiques de s'exprimer. Donc voilà, ça c'est pour une petite partie de cette chronique donc de, je ne vais pas me tromper sur son prénom, Elaina Bernstein, donc sur le site hypebeast.com. Et je trouvais ça marrant quand même de voir que même aux États-Unis, enfin surtout aux États-Unis j'imagine, mais voilà, le petit jeune Mike qui écoutait Earl Sweatshirt et qui était fan et qui finalement finit par réussir à rentrer en connexion avec lui. Ils ont réussi à faire des feats, etc. Et ils finissent par faire un album en commun. C'est quand même assez ouf, je trouve, comme storytelling d'histoire entre des artistes. Et en tout cas, là, ils nous sortent ce projet-là qui est disponible partout. Pompéi, alors je sais pas pourquoi il y a deux i à la fin de Pompéi, Pompéi/Utility, c'est le nom du projet, c'est Earl Sweatshirt et c'est Mike, et c'est disponible partout, tout simplement. Et en ce qui nous concerne, c'est la fin de cette émission, donc cette émission numéro 17 de cette saison numéro 18. Merci beaucoup à vous de m'avoir écouté, j'espère que ça vous a plu et que je vous ai fait découvrir quelques artistes. Si vous avez des questions, n'hésitez pas à me contacter. Toujours pareil, hein, vous me captez sur Instagram, sur le site Frères de Chaussures, sur la page Frères de Chaussures, n'importe quoi, t'as quel âge, enfin. Sur l'audioblog Arte Radio, si vous connectez avec un code, etc., vous pouvez m'envoyer des mails, mais je crois qu'il y a mon mail qui est disponible de toute façon sur la description de l'émission. Ou sinon, vous passez sur vos radios respectives sur lesquelles vous m'écoutez, vous leur envoyez un petit mail, un petit message, et elles me feront passer toutes vos missives. Voilà, je vous souhaite une très très bonne continuation, et moi je vous dis à la prochaine pour toujours plus de bons gros peurs, bien sûr.
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Salut et bienvenue dans ce nouvel épisode de Dernière Station avant Mutation, tel Music Trip, dans lequel ce sont les femmes qui ont le premier rôle. Comme dans Thelma et Louise, le road movie de Ridley Scott et de Kali Curry, la scénariste au rôle important dans la création du film, je devais donc la citer. Dans ce film, deux amies, respectivement interprétées par Gina Davis et Susan Sarandon, se retrouvent embarquées dans une cavale entre l'Arkansas et le Nouveau-Mexique, à la suite de la tentative de viol sur Thelma et au dessoudage du salopard par Louise. À partir de là, tout s'enchaîne. Au volant d'une Thunderbird 66 et armée d'un revolver, bien sûr, les deux sœurs de cœur, au caractère opposé, Thelma soumise à son mari, en tout cas au début, Louise plutôt libre et rebelle, vont entamer un voyage certes tragique, mais surtout initiatique. Un trip qui les amène, grâce à l'expérience de la sororité, émue par une quête de soi et une soif de liberté, à s'émanciper d'un ordre établi par la société sexiste, incarné dans le film par un tyran domestique, un violeur récidiviste, un camionneur obscène et harceleur qui, c'est tant pis pour eux, auront croisé la route des deux femmes. À travers les codes du road movies et du western, des genres traditionnellement masculins, pas dire plus, ce film culte raconte finalement la reconquête du territoire, et dans ce cas précis de l'Ouest américain, avec ses paysages sublimes, reconquête du territoire.

donc par des meufs, ce qui en fait, à mon sens, une œuvre féministe, laquelle aura un impact, à mon avis, important sur le cinéma, bien sûr, la pop culture en général, et peut-être du coup aussi sur la société dans son ensemble. Côté musique, si la BO de Thelma et Louise est-elle aussi remarquable, avec des titres interprétés par Marianne Faithfull, un morceau de B.B. King aussi, j'ai choisi des titres plus actuels d'artistes représentatives, pour moi bien entendu, d'un territoire rock, hier encore largement dominé par les mecs, et aujourd'hui largement rééquilibré et même refaçonné, je dirais, par les femmes. Et puis, à l'heure où les réactionnaires de tout poil ne veulent surtout rien lâcher de leurs privilèges et montrent même leurs crocs, je trouve que ça serait plutôt cool que ce qui se passe sur la scène rock déborde sur d'autres genres musicaux et même au-delà pour le plus grand bonheur de toutes et tous. Alors j'ai choisi pour débuter ce programme un titre du très envoûtant 10e album de PJ Harvey, I Inside the Yard All Dying, publié en juillet 2023, comme une évidence je crois dans ce programme. Un disque fabriqué en seulement 3 semaines, un disque tactile et humain, comme le dit elle-même Polly Jean, un disque enraciné dans l'improvisation, avec des performances et des idées spontanées enregistrées au moment de leur création. Voici Inside the All Light Dying, dans lequel PJ nous invite irrésistiblement à la suivre, telle une sorcière au milieu des esprits de la forêt.

Après la séparation du duo de synth-pop suédois The Knife, Karin Dreijer devient Fever Ray et lance sa carrière en solo par un excellent album homonyme, goth, électronique, sombre, bien que laissant poindre de belles lueurs par moments. Un disque comportant notamment le sombre et hypnotisant If I Had a Heart, utilisé dans le générique de la série Viking, bien connu. Dans les albums suivants, Fever Ray va poursuivre ses explorations sonores et

visuel. Alors je vous suggère d'aller voir ces vidéos justement. Mais alors que sur le premier opus, nous étions invités à nous élever, disons spirituellement, à partir du second album, son univers nous est livré de manière, je dirais, plus immédiate, plus brute peut-être, avec ce côté toujours un peu inquiétant, mais aussi cette fois-ci un peu sordide, je trouve. Où cependant, et c'est ça qui est intéressant, en se frayant des voies de passage au milieu de cette musique, eh bien, on parvient à atteindre le plaisir et à trouver la beauté. Une démarche qui sera prolongée et évoluant de plus en plus vers une électropop épurée avec le troisième album de Fever Ray, Radical Romantics, dans lequel elle explore les thèmes de l'amour, du sexe et aussi de leur ambiguïté. Avec, comme à son habitude, la mise en scène de personnages mutants à l'identité humaine et sexuelle incertaine, soulignant encore davantage ses ambiguïtés. En tout cas, Fever Ray est une des révélations de ces 10 dernières années pour moi. Voici Hand Hitch, issu de son deuxième album Plunge, paru en 2017.

Alors, le Mordorfest est un festival qui se déroule sur l'Aubrac chaque année, un lieu propice à la connexion avec les éléments telluriques et cosmiques. J'ai donc été très impressionné par Moe, un groupe norvégien, Noisy Sludge, composé de la chanteuse, bassiste et performeuse, par ailleurs danseuse et contrebassiste, Guro Skumsnes Moe, du guitariste Havard Skasset et du batteur Joachim Heibo. Encore un festival de prononciation, et là, je me dis qu'il faut

donne à voir et à entendre une œuvre immédiate et brute. La bande son d'une espèce de rite chamanique, un sabbat de sorcières peut-être, duquel, soyons-en sûrs, nous ne ressortons pas indemnes. Je vous invite à aller écouter et visionner d'ailleurs l'excellent morceau qui ouvre leur quatrième album The Crown, publié en 2022 et intitulé justement The Crown. Un morceau long de 9 minutes pour avoir une idée précise de mes propos quelque peu cryptiques. Mais c'est un titre plus court et tout aussi excellent du même album que j'ai choisi pour vous. Beautiful Stranger.

Parfois, ça peut être fun de sortir du bois hanté bien sûr, afin d'aller s'éclater dans un club à l'ambiance psyché, new wave, dance rock. Oui, je sais, c'est pas facile à trouver de nos jours, dans le coin en tout cas. Bien qu'à l'époque, dans certaines discothèques rurales, et donc sans forcément sortir du bois, voire plutôt en y entrant, eh bien, ça pouvait se faire. Enfin, pas toujours. Disons parfois, après Jean-Pierre Madère et partenaires particuliers. Bon, en tout cas, je verrai bien le groupe qui suit, Light Asylum, déjà diffusé dans l'émission Night Shift, épisode Welcome to the Club, pour ceux et celles que ça intéresse, se produire dans un endroit de ce type, tel un concert idéal dans un club rêvé. Light Asylum, c'est un groupe de rock électronique, originaire de Brooklyn et formé en 2007. Tendance post-punk et new wave, disons back to the 80s, qui me fait penser assez au groupe Yazoo, rendu célèbre grâce au tube Don't Go, qui doit évoquer des souvenirs à certaines d'entre vous. Bon, mais qui me fait penser à d'autres choses aussi, comme par exemple à 6X Sputnik, alors peut-être certains s'en souviennent, c'est un combo cyberpunk créé notamment par Tony James de Generation X, un groupe dont les membres arboraient un look à la Mad Max et en même temps très androgyne, et avec un tube qui les a fait un petit peu connaître, Love Missile, un morceau qui m'avait marqué dans les années 80 alors que j'étais ado. Mais voici Light Asylum, avec sa chanteuse à la voix et au charisme badass, Shannon Funches, dans Heart of Dust, issu de leur album Light Asylum, paru en 2012 sur l'excellent label Mexican Summer.

À 66 ans, celle qui, au sein du groupe Sonic Youth, a inventé pendant 20 ans le son noisy expérimental dont s'est inspirée toute la scène indie, Kim Gordon donc démarre un nouveau chapitre. Revenue à Los Angeles, sa ville natale, après sa vie new-yorkaise et la séparation de Sonic Youth en 2011, elle publie un excellent opus sur le label historique indépendant Beggars Banquet en 2019. Convoquant le spoken word importé du New York des années 80 sur le morceau Sketch Artist, l'électro-expérimental sur Paprika Pony ou Don't Play It, le post-punk sur Airbnb, une sorte d'hommage aussi aux Stooges sur Angry Baby, l'album No Home Record est d'une très très bonne tenue, arrangé par exemple aux côtés des disques de Thurston Moore et Lee Ranaldo. Quant aux positions politiques de Kim Gordon, alors je me souviens qu'elle avait été soutien de Bernie Sanders lors d'élections aux États-Unis, celle-ci reste marquée à la gauche radicale même, et puis toujours féministe aussi, bien sûr. Dans un interview en 2022 ou 2023, elle évoquait ainsi les droits des femmes attaquées un peu partout dans le monde, bien sûr, mais parlait en particulier de la situation aux États-Unis, tout en rappelant en même temps la persistance des luttes des femmes et les positions gagnées par celles-ci, bien que jamais acquises une fois pour toutes. Je pense que beaucoup de gens n'en peuvent plus de la domination blanche et masculine, disait-elle dans cette interview. C'est lassant, on revient encore au débat sur la liberté d'avorter et sur des choses qu'on pensait entérinées pour toujours. Et on se bat encore pour l'égalité des droits, des salaires et pour se faire entendre. Et concernant le domaine de l'art, son domaine à elle, elle ajoutait que pour faire de la bonne musique, écrire de la poésie, il faut s'exposer, prendre des risques, donner un peu de soi. Pour moi, c'est ça, être forte. Être capable de le faire dans un monde hostile et masculin. Des propos qui résonnent particulièrement aujourd'hui, alors que depuis cette interview et actualisation de cette émission oblige donc, le ciel s'est un peu plus obscurci après l'élection à nouveau aux États-Unis du milliardaire démagogue et sexiste au projet, disons-le, carrément néo-fasciste. Mais les propos venant rappeler aussi que malgré les circonstances parfois funestes, des résistances multiformes et porteuses d'autres issues ne cessent pas. Allez, on l'écoute avec le titre « Murdered Out ».

Sur scène, l'Italienne Silvia Constance et l'Espagnol Victor Luz Cruz, alias Dame Area, dégagent quelque chose de presque inquiétant. Ils se dégagent de leur musique, en tout cas, je trouve une certaine urgence. Des textes scandés, criés, des machines malmenées, des percussions métalliques martelées. Assister à un de leurs concerts est une expérience intense. Alors, pour ma part, c'était au Mordor Fest que je les ai vus, sur l'Aubrac donc, édition 2023. Entre autres avec Moé, dont j'ai parlé plus tôt. Une expérience intense, donc, pour eux comme pour les spectateurs. Quelques mots sur le parcours du groupe commencé dans le milieu underground barcelonais, alors plus exactement dans un endroit appelé Maria Roja, un centre culturel alternatif, aujourd'hui fermé, mais qui réunissait des DJs et des groupes dont beaucoup apparemment avaient une certaine prédilection pour une musique minimaliste basée sur des sons électroniques froids, une musique industrielle en somme, ou EBM, comme pouvait en jouer le groupe DAF, Dutch Americanish Freundschaft, avec l'accent aveyronnais pour vous servir, ou encore le groupe Throbbing Gristle, pour citer quelques-uns des précurseurs de cette musique. Dans une interview, Victor expliquait ainsi « Dame Area est née à Barcelone à un moment où il y avait une scène regroupant de nombreux groupes underground, dont une bonne partie était influencée par Esplendor Geometrico, un groupe qui s'était formé à Madrid au début des années 80. Et nous étions un peu leurs enfants bâtards, mais ne se contentant pas de reproduire, de répéter ce qui avait été fait dans le passé, mais apportant chacun notre propre couleur. » J'aime bien en tout cas cette idée de communauté artistique avec des personnes se côtoyant et interagissant physiquement, façon old school quoi. C'est avec un titre de leur dernier album, un album plus mélodique que les précédents, je trouve, qui était davantage brut et tribaux, Todo la mentira sobre, publié en 2022, que s'achève cette émission. Un titre qui se llama La Nueva Era, avec cette phrase répétée de manière hypnotique par Silvia, Ahora es el momento, no hay futuro. Maintenant, c'est le moment, il n'y a pas de futur. Une phrase que certains pourraient interpréter comme l'absence d'espoir, la fin de tout, mais pour ma part, je préfère l'entendre autrement, comme une sorte de leitmotiv sur l'urgence d'agir, de se réapproprier.

et nos vies et de tenter d'inventer notre futur face au vieux monde finissant, n'offrant lui aucun futur. Alors, si le saut final dans le Grand Canyon, dans l'ultime scène de Thelma et Louise, n'a rien du happy end, gageons que l'esprit de liberté qui traverse le film continue, lui, à résonner encore aujourd'hui. Vous pouvez retrouver cet épisode de Dernière Station avant Mutation, et puis les autres aussi, dans les programmes de Radio Sisba, de Radio Larzac et en podcast sur SoundCloud. Je vous dis à bientôt, et d'ici là, portez-vous bien.

0: Ouais, ouais, enfin si on veut, j'ai les yeux ouverts.
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1: Très éveillé. 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
0: Et vivre dans une hacienda.
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0: Ouais.
1: Ouais.
0: Faudra que le flic trouve un plan juteux pour qu'on lâche un avenir pareil.
1: Un plan vachement génial.
0: Un plan salement génial.

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